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2: Bonjour, Ushuaïa, sous surveillance sanitaire, une mission scientifique argentine se rend sur place la semaine prochaine pour traquer la présence de rongeurs vecteurs de l'antivirus. Des prélèvements seront effectués avec des résultats attendus d'ici un mois. La cité touristique tente de prouver qu'elle n'est pas le foyer d'origine de la contamination du navire de croisière MV Ondus. Un drame à Nantes, une fusillade a éclaté dans le quartier de Port-Boyer. Le bilan est lourd, un adolescent de 15 ans a été tué, un autre jeune de 13 ans est actuellement hospitalisé avec un pronostic vital très engagé selon le procureur de la République et une troisième victime âgée de 14 ans est également prise en charge. Une fusillade toujours sur fond de narcotrafic. Un drame sur la côte bretonne hier. Deux personnes sont mortes par noyade au Conquet dans le Finistère alors qu'elles pratiquaient le longe-côte. Le groupe de retraités a été surpris par une forte houle sur la plage des Blancs Sablons. Outre les deux décès, deux femmes ont été évacuées en urgence absolue vers l'hôpital. Une cellule d'urgence a été activée pour prendre en charge les témoins du drame. Un coup de filet à Nice après la fusillade sanglante du quartier des Moulins. Quatre suspects dont le tireur présumé ont été interpellés, placés en garde à vue hier. L'attaque survenue lundi en pleine rue avait coûté la vie à deux hommes de 38 et 57 ans abattus par un individu en trottinette. Le maire Éric Ciotti a annoncé l'installation d'un poste de police sur les lieux du drame. Réception en grande pompe pour Donald Trump à Pékin. Le président américain accueilli ce jeudi par Xi Jinping renvoie l'ascenseur et invite son homologue chinois à la Maison Blanche le 24 septembre prochain. Les deux dirigeants ont affiché une volonté de coopération sur la sécurité du détroit d'Hormuz. Pékin va par ailleurs commander 200 gros avions au constructeur américain Boeing. Enfin du football avec Didier Deschamps qui a dévoilé sa liste des 26 bleus pour la Coupe du Monde en Amérique du Nord. Kylian Mbappé, Ousmane Dembélé, Mike Maignan mèneront le groupe, mais plusieurs surprises bousculent l'effectif. Le jeune gardien Robin Rissé va intégrer la sélection au détriment de Lucas Chevalier, blessé. Eduardo Carnavinga reste à quai. En revanche, Gmanes Akliouch, Jean-Philippe Mateta et Maxence Lacroix gagnent leur place pour ce mondial très attendu aux États-Unis et qui va débuter le 11 juin prochain.
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3: On parle de la communauté d'agglomération Rambouillet Territoire qui œuvre pour la maîtrise de vos consommations d'énergie au travers de conseils gratuits donnés aux particuliers. Si vos consommations d'énergie sont trop élevées, si vous ne savez pas quels travaux effectuer en priorité, si vous voulez un avis neutre sur les différentes solutions existantes et si vous avez besoin d'aide dans la lecture de vos devis, contactez le service Conseil Énergie de Rambouillet Territoire à conseil.energie@rt78.fr pour prendre rendez-vous, car c'est uniquement sur rendez-vous, dans les locaux de Rambouillet Territoire, 22 rue Gustave Eiffel à Rambouillet, bien évidemment. Vous aurez également plus d'informations sur rt78.fr. Ce 17 mai, rendez-vous à Mittainville pour le vide-grenier qui se déroulera de 8h à 18h, mais il y aura également organisé par l'APPSM une balade pédestre avec un rendez-vous donné dès 9h30 à la mairie sur 8 km au travers de chemins forestiers et champêtres, pique-nique tiré du sac ou acheté au comité des fêtes et puis l'apéritif sera offert par l'APPSM. Vous pouvez également l'après-midi à 15h face au terrain multisport de Mittainville participer au tournoi de Molki. Direction l'Eure-et-Loire et nos auditeurs d'Épernon que nous saluons avec ce 16 mai de 9h à midi sur le marché, deux infirmières du centre de soins seront présentes pour un dépistage gratuit et sans rendez-vous de l'hypertension artérielle. Samedi, ce sera également le marché de printemps de 10h à 18h à Saint-Forget avec des artisans, des créateurs et artistes culinaires qui seront au rendez-vous pour vous partager leur savoir-faire, leur création originale et leur saveur gourmande. Et puis terminons par Boulay-les-Trous chez nos amis de l'Essonne avec la commune qui recherche des habitants volontaires pour participer à la commission communale des impôts directs. Cette commission intervient notamment pour donner un avis sur certains dossiers liés aux constructions neuves ou aux travaux. La mairie doit proposer une liste de 12 personnes, 6 titulaires et 6 suppléants habitants de la commune de Boulay-les-Trous pour l'équivalent d'une réunion par an d'une durée d'une heure environ. Si vous êtes intéressé, eh bien, il vous suffit de vous faire connaître auprès de la mairie de Boulay-les-Trous et on en profite pour saluer nos auditeurs de cette commune.
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4: À nouveau de l'instabilité de prévu pour ce vendredi sur l'ensemble du territoire avec pas mal de précipitations et quelques épisodes orageux prévus localement. Le vent sera de la partie également avec des rafales pouvant atteindre les 70 km/h. Pour les températures, on sera en dessous des normales de saison avec 2 à 8 degrés ce matin au plus bas et jusqu'à 13 à Lille dans l'après-midi. Il fera 15 du côté de Brest, 16 à Toulouse, 18 à Marseille et jusqu'à 20 degrés à Nice.
5: Merci. Retour de l'info tout à l'heure à 6h30 sur RVE. Et ce sera l'info locale avec Jean-Marc. Bonjour, bonjour, vendredi aujourd'hui, vendredi 15 mai. Nicolas, très heureux de vous accompagner. Ça va? Tout va bien? Assez calme aujourd'hui, hein, je vous confirme, il y a beaucoup de gens qui ont pris le vendredi en RTT. Merci de nous rejoindre à la matinale d'RVE tous les jours, 6h, 9h, avec de bonnes idées de sortie, avec donc l'info locale de retour à 6h30. Et puis avant 6h30, eh bien vous allez retrouver l'éphéméride, le programme télé ou encore l'horoscope de ce vendredi. Juste avant l'horoscope, on démarre cette nouvelle heure avec Joe. Voici End of Beginning sur RVE.

0: Bonjour à tous, l'horoscope de ce vendredi 15 mai, on commence avec les béliers. Vous envisagez de nouveaux projets d'avenir. Les taureaux, vous parvenez à garder le contrôle de la situation. Les gémeaux, vous avez du mal à comprendre votre entourage. Cancer, vous êtes en pleine forme en ce moment. Les lions, vous soignez votre image afin de plaire. Les vierges, vous cherchez une épaule affective pour vous écouter. Les balances, prenez les devants et forcez les discussions. Les scorpions, vous aimez garder le contrôle sur les choses. Sagittaire, vous vivrez des événements très heureux. Les capricornes, restez zen et ne vous énervez pas pour un rien. Les verseaux, vous avez besoin des encouragements de votre famille. Et puis les poissons, vous avancerez à grands pas dans vos projets.
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0: C'est RVE avec l'une de mes chanteuses préférées, Vanessa Paradis, à quasiment 6h20 sur RVE. Merci de démarrer votre journée avec nous, avec également, tenez, ces idées de sortie. On va parler de ce qui va se passer ce week-end, parce qu'il y a des... On va dire, il y a des brocantes et des vides-greniers très intéressants. Samedi, rendez-vous à Bullion, brocante au lieu dit les framboisines. Toute la journée, 8h-18h, vous allez trouver bien plus d'une centaine d'exposants, des particuliers comme des professionnels. Vous allez pouvoir vous restaurer sur place. Dimanche également, au sud de Rambouillet, à Orsemont, vide-grenier, là aussi, ça se passe dans le centre du village. Toute la journée, 8h-18h, avec là également une centaine d'exposants et de quoi vous restaurer également sur place. À 6h30, l'info locale de retour avec Jean-Marc. Juste avant, le dernier titre de Céline Dion, je vois également Rosé avec Bruno Mars et le programme télé sur RVE.
1: 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Et on commence avec ce soir sur TF1 The Voice, la plus belle voix, France 2, Capitaine Marlowe. France 3, 70 ans d'Eurovision, la grande histoire du concours. Canal, Insaisissable 3. M6, demi-finale de Pékin Express au Royaume des Dragons. TFX, La Boom 2. Gulli, les blagues de Toto. Et puis sur France 4, vous allez retrouver Mustang, dernier jour de l'année scolaire dans un village reculé de Turquie. Sonay, Selma, Ace, Nour et Leil, cinq sœurs orphelines vont s'amuser au bord de mer avec des garçons. Ces deux innocents font grand bruit. Et les filles, à différents stades de l'adolescence, sont aussitôt punies par leur grand-mère qui respecte scrupuleusement des traditions religieuses rigoristes. Leur oncle, rapidement prévenu, emmène les jeunes filles dans une clinique afin de leur faire subir un test de virginité. Peu après, les cinq sœurs sont enfermées dans la maison familiale. Voilà, je vous laisse faire votre choix et par avance une belle soirée devant votre télévision.
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0: 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Et on commence avec la bonne fête aux Denises en ce vendredi 15 mai, 135e jour de l'année. Alors les Denises sont assez difficiles à comprendre. Elles dissimulent leurs sentiments, actives, équilibrées, elles font preuve de détermination. C'est la journée internationale des familles aujourd'hui. Les 29 ans du joueur de foot et ballon d'or Ousmane Dembélé, finaliste de la Ligue des Champions une nouvelle fois avec le Paris Saint-Germain. 39 ans pour Andy Murray, 40 ans pour la chanteuse Anaïs Delva. Le chanteur Michael Field a 73 ans. En 2006, elle participait à l'émission Nouvelle Star. Myriam Abel a 45 ans. Il s'agissait de Matt dans la série Alerte à Malibu, et maintenant chanteur. David Charvet a 54 ans. Bon anniversaire à vous aussi, peut-être né un 15 mai.
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1: On parle de la communauté d'agglomération Rambouillet Territoire qui œuvre pour la maîtrise de vos consommations d'énergie au travers de conseils gratuits donnés aux particuliers. Si vos consommations d'énergie sont trop élevées, si vous ne savez pas quels travaux effectuer en priorité, si vous voulez un avis neutre sur les différentes solutions existantes et si vous avez besoin d'aide dans la lecture de vos devis, contactez le service Conseil Énergie de Rambouillet Territoire à conseil.energie@rt78.fr pour prendre rendez-vous, car c'est uniquement sur rendez-vous, dans les locaux de Rambouillet Territoire, 22 rue Gustave Eiffel à Rambouillet, bien évidemment. Vous aurez également plus d'informations sur rt78.fr. Ce 17 mai, rendez-vous à Mittainville pour le vide-grenier qui se déroulera de 8h à 18h, mais il y aura également organisé par l'APPSM une balade pédestre avec un rendez-vous donné dès 9h30 à la mairie sur 8 km au travers de chemins forestiers et champêtres, pique-nique tiré du sac ou acheté au comité des fêtes et puis l'apéritif sera offert par l'APPSM. Vous pouvez également l'après-midi à 15h face au terrain multisport de Mittainville participer au tournoi de Molki. Direction l'Eure-et-Loire et nos auditeurs d'Épernon que nous saluons, avec ce 16 mai de 9h à midi, sur le marché, deux infirmières du centre de soins seront présentes pour un dépistage gratuit et sans rendez-vous de l'hypertension artérielle. Samedi, ce sera également le marché de printemps de 10h à 18h à Saint-Forget, avec des artisans, des créateurs et artistes culinaires qui seront au rendez-vous pour vous partager leur savoir-faire, leur création originale et leur saveur gourmande. Et puis terminons par Boulay-les-Trous, chez nos amis de l'Essonne, avec la commune qui recherche des habitants volontaires pour participer à la commission communale des impôts directs. Cette commission intervient notamment pour donner un avis sur certains dossiers liés aux constructions neuves ou aux travaux. La mairie doit proposer une liste de 12 personnes, 6 titulaires et 6 suppléants, habitants de la commune de Boulay-les-Trous, pour l'équivalent d'une réunion par an, d'une durée d'une heure environ. Si vous êtes intéressé, bien, il vous suffit de vous faire connaître auprès de la mairie de Boulay-les-Trous et on en profite pour saluer nos auditeurs de cette commune.
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1: Bonne matinée, merci d'avoir choisi RVE là dans votre voiture sur 103.7 ou alors déjà arrivé sur votre lieu de travail. Vous avez choisi de démarrer votre journée tôt. Vous êtes connecté sur radio-rve.com. Merci d'être là. Vous retrouvez les podcasts, vous le savez, sur le site gratuitement à volonté. Podcast info, podcast également de vos émissions préférées. On parle d'info, eh bien à 7h, le retour dans l'info, national, international, local, la météo également. Avant 7h, Louane également nous rejoint, de même que Alex Warren et Kim Carnes. Et la date dans l'histoire tout de suite sur RVE.
2: Une date dans l'histoire. Je vous emmène le 15 mai 1902, premier film de fiction. 7 ans après l'invention du cinéma, le réalisateur français Georges Méliès présente son voyage dans la Lune pour réaliser ce premier film de fiction de 14 minutes. Méliès a utilisé en effet un effet de montage en 3 plans. Grandement inspiré par Jules Verne et H.G. Wells, il met en scène un groupe d'astronomes propulsés sur la Lune dans une sorte de boulet de canon géant après un périlleux périple lunaire au cours duquel ils croisent le chemin des hostiles sélénites. Eh bien, ils parviennent à regagner la Terre. Par le biais de formidables effets spéciaux et trucages, Georges Méliès réalise ce qui sera considéré comme l'un des tout premiers films de science-fiction. Le public fera un triomphe à cette œuvre qui ouvrira la voie au grand spectacle cinématographique. 20 ans plus tard, ruiné et oublié, le génial créateur finira sa vie en vendant des fleurs à la gare Montparnasse. 15 mai 1902, le premier film de fiction.
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1: Le chiffre du jour. 20 ans, je vous raconte l'histoire de Bradley, aujourd'hui pharmacien et copropriétaire d'une pharmacie à Saint-Jean, une ville située sur l'île de Terre-Neuve, au large de la côte atlantique du Canada. Eh bien, il a reçu une bague en or lors de l'obtention de son diplôme à l'université Memorial en 2002. Malheureusement, ce bijou, qui lui est précieux, ne reste pas longtemps à son doigt. Des années plus tard, il explique lors d'une interview accordée à la radio publique canadienne qu'il se résigne. J'ai simplement accepté que la bague avait disparu et que je ne reverrai jamais. Pendant près de 20 ans, en effet, aucun indice ne permet de retrouver le bijou. L'objet semble définitivement perdu jusqu'à un message inattendu vienne bouleverser cette certitude. Tout bascule lorsqu'un courriel parvient à l'association des pharmaciens de Terre-Neuve et Labrador. Le message est plutôt vague et Bradley se méfie. J'ai en ma possession un objet qui appartient probablement à un pharmacien, indique l'auteur du message qui précise également « Je pense que ce serait très émouvant si je pouvais retrouver la bonne personne. Je l'ai depuis environ 15 ans », relate le média public nord-américain. Face à ce message, Bradley reste sceptique. Il pense d'abord à une tentative d'arnaque. Pourtant, dès le lendemain matin, la pharmacie reçoit un appel téléphonique. À l'autre bout du fil, Dan, un homme vivant en Ontario, pour vérifier l'identité du propriétaire d'une bague qu'il a en sa possession, il pose plusieurs questions précises. Il me demande de décrire la bague, les marques qui y figurent, l'initiative de mon deuxième prénom, raconte Bradley. Et là, je sens une sorte de soulagement dans sa voix, rapporte le média canadien. Ayant lui-même déménagé plusieurs fois, le pharmacien ne peut pas imaginer que quelqu'un ait finalement retrouvé le bijou égaré. La découverte de la bague relève effectivement d'un total hasard. Dan explique l'avoir trouvé il y a des années dans la poche d'un jean acheté dans une friperie en Ontario. Le pharmacien avait pour sa part bel et bien vécu un temps dans cette région où il s'était vraisemblablement débarrassé du fameux jean. Le chiffre du jour.
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2: Bonjour, Ushuaïa, sous surveillance sanitaire, une mission scientifique argentine se rend sur place la semaine prochaine pour traquer la présence de rongeurs vecteurs de l'antivirus. Des prélèvements seront effectués avec des résultats attendus d'ici un mois. La cité touristique tente de prouver qu'elle n'est pas le foyer d'origine de la contamination du navire de croisière MV Ondius. Un drame à Nantes, une fusillade a éclaté dans le quartier de Port-Boyer. Le bilan est lourd, un adolescent de 15 ans a été tué, un autre jeune de 13 ans est actuellement hospitalisé avec un pronostic vital très engagé selon le procureur de la République et une troisième victime âgée de 14 ans est également prise en charge. Une fusillade toujours sur fond de narcotrafic. Un drame sur la côte bretonne. Hier, deux personnes sont mortes par noyade au Conquet dans le Finistère alors qu'elles pratiquaient le longe-côte. Le groupe de retraités a été surpris par une forte houle sur la plage des Blancs Sablons. Outre les deux décès, deux femmes ont été évacuées en urgence absolue vers l'hôpital. Une cellule d'urgence a été activée pour prendre en charge les témoins du drame. Un coup de filet à Nice après la fusillade sanglante du quartier des Moulins. Quatre suspects, dont le tireur présumé, ont été interpellés, placés en garde à vue hier. L'attaque survenue lundi en pleine rue avait coûté la vie à deux hommes de 38 et 57 ans, abattus par un individu en trottinette. Le maire Éric Ciotti a annoncé l'installation d'un poste de police sur les lieux du drame. Réception en grande pompe pour Donald Trump à Pékin. Le président américain accueilli ce jeudi par Xi Jinping renvoie l'ascenseur et invite son homologue chinois à la Maison Blanche le 24 septembre prochain. Les deux dirigeants ont affiché une volonté de coopération sur la sécurité du détroit d'Ormuz. Pékin va par ailleurs commander 200 gros avions au constructeur américain Boeing. Enfin du football avec Didier Deschamps qui a dévoilé sa liste des 26 bleus pour la Coupe du Monde en Amérique du Nord. Kylian Mbappé, Ousmane Dembélé, Mike Maignan mèneront le groupe, mais plusieurs surprises bousculent l'effectif. Le jeune gardien Robin Rissé va intégrer la sélection au détriment de Lucas Chevalier, blessé. Eduardo Carnavinga reste à quai. En revanche, Gmanes Akliouš, Jean-Philippe Mateta et Maxence Lacroix gagnent leur place pour ce mondial très attendu aux États-Unis et qui va débuter le 11 juin prochain.
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3: On parle de la communauté d'agglomération Rambouillet Territoire qui œuvre pour la maîtrise de vos consommations d'énergie au travers de conseils gratuits donnés aux particuliers. Si vos consommations d'énergie sont trop élevées, si vous ne savez pas quels travaux effectuer en priorité, si vous voulez un avis neutre sur les différentes solutions existantes et si vous avez besoin d'aide dans la lecture de vos devis, contactez le service Conseil Énergie de Rambouillet Territoire à conseil.energie@rt78.fr pour prendre rendez-vous, car c'est uniquement sur rendez-vous, dans les locaux de Rambouillet Territoire, 22 rue Gustave Eiffel à Rambouillet, bien évidemment. Vous aurez également plus d'informations sur rt78.fr. Ce 17 mai, rendez-vous à Mittainville pour le vide-grenier qui se déroulera de 8h à 18h. Mais il y aura également organisé par l'APPSM une balade pédestre avec un rendez-vous donné dès 9h30 à la mairie sur 8 km au travers de chemins forestiers et champêtres. Pique-nique tiré du sac ou acheté au comité des fêtes et puis l'apéritif sera offert par l'APPSM. Vous pouvez également l'après-midi à 15h face au terrain multisport de Mittainville participer au tournoi de Molki. Direction l'Eure-et-Loire et nos auditeurs d'Épernon que nous saluons avec ce 16 mai de 9h à midi sur le marché. Deux infirmières du centre de soins seront présentes pour un dépistage gratuit et sans rendez-vous de l'hypertension artérielle. Samedi, ce sera également le marché de printemps de 10h à 18h à Saint-Forget avec des artisans, des créateurs et artistes culinaires qui seront au rendez-vous pour vous partager leur savoir-faire, leur création originale et leur saveur gourmande. Et puis terminons par Boulay-les-Trous chez nos amis de l'Essonne avec la commune qui recherche des habitants volontaires pour participer à la commission communale des impôts directs. Cette commission intervient notamment pour donner un avis sur certains dossiers liés aux constructions neuves ou aux travaux. La mairie doit proposer une liste de 12 personnes, 6 titulaires et 6 suppléants habitants de la commune de Boulay-les-Trous pour l'équivalent d'une réunion par an d'une durée d'une heure environ. Si vous êtes intéressé, bien, il vous suffit de vous faire connaître auprès de la mairie de Boulay-les-Trous et on en profite pour saluer nos auditeurs de cette commune.
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4: À nouveau de l'instabilité de prévu pour ce vendredi sur l'ensemble du territoire, avec pas mal de précipitations et quelques épisodes orageux prévus localement. Le vent sera de la partie également, avec des rafales pouvant atteindre les 70 km/h. Pour les températures, on sera en dessous des normales de saison, avec 2 à 8 degrés ce matin au plus bas, et jusqu'à 13 à Lille dans l'après-midi. Il fera 15 du côté de Brest, 16 à Toulouse, 18 à Marseille et jusqu'à 20 degrés à Nice.
5: Merci, retour de l'info tout à l'heure, 7h30 sur RVE. Et bonne matinée, bon vendredi. Vendredi 15 mai aujourd'hui. Nicolas, très heureux de vous retrouver. Vous qui avez décidé de vous lever tôt, peut-être que vous n'avez pas le choix tout simplement. Vous n'avez pas posé ce vendredi en RTT pour vous faire un week-end de 4 jours. Eh bien, merci de nous être fidèles à RVE comme ça de bon matin. La matinale entre 6h et 9h avec des idées de sortie à vous retrouver avant 9h évidemment. Là, à 7h30, ce sera l'info locale avec Jean-Marc. Le programme télé d'ici là, l'éphéméride aussi, l'horoscope de ce vendredi. Et puis avant l'horoscope, le duo Jack et Carla avec la recette et Ed Sheeran tout de suite sur RVE.

0: Bonjour à tous, l'horoscope de ce vendredi 15 mai, on commence avec les béliers. Vous envisagez de nouveaux projets d'avenir. Les taureaux, vous parvenez à garder le contrôle de la situation. Les gémeaux, vous avez du mal à comprendre votre entourage. Cancer, vous êtes en pleine forme en ce moment. Les lions, vous soignez votre image afin de plaire. Les vierges, vous cherchez une épaule affective pour vous écouter. Les balances, prenez les devants et forcez les discussions. Les scorpions, vous aimez garder le contrôle sur les choses. Sagittaire, vous vivrez des événements très heureux. Les capricornes, restez zen et ne vous énervez pas pour un rien. Les verseaux, vous avez besoin des encouragements de votre famille. Et puis les poissons, vous avancerez à grands pas dans vos projets.
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0: RVE, les classiques de bon matin pendant le petit déjeuner avec Whitney Houston à 7h20. Allez, bon courage à vous, bon début de journée. Exposition en ce moment. Allez, vous avez rendez-vous à Chevreuse l'après-midi, tous les après-midi du mercredi au dimanche. Entre les mondes, c'est une exposition immersive d'art contemporain. Elle réunit les œuvres donc du peintre Gratalou et également du photographe Antoine Poupel. Parcours qui se déploie entre la chapelle du prieuré Saint-Saturnin, le jardin du musée qui mêle peinture, photographie, podcast, son et lumière également. Ça se passe donc à Chevreuse, ça fait déjà un bon mois maintenant. C'est du mercredi au dimanche, tous les après-midi, 14h-19h. Vous avez toutes les infos sur musegratalou.fr. À 7h30, le retour de l'info locale. D'ici là, c'est YouTube que vous écoutez, puis le programme télé dans quelques secondes sur RVE.
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7: Et on commence avec ce soir sur TF1, The Voice, la plus belle voix. France 2, Capitaine Marlowe. France 3, 70 ans d'Eurovision, la grande histoire du concours. Canal, Insaisissable 3. M6, demi-finale de Pékin Express au Royaume des Dragons. TFX, La Boom 2. Gulli, les blagues de Toto. Et puis sur France 4, vous allez retrouver Mustang, dernier jour de l'année scolaire dans un village reculé de Turquie. Sonay, Selma, Ace, Nour et Leil, cinq sœurs orphelines vont s'amuser au bord de mer avec des garçons. Ces deux innocents font grand bruit et les filles à différents stades de l'adolescence sont aussitôt punies par leur grand-mère qui respecte scrupuleusement des traditions religieuses rigoristes. Leur oncle, rapidement prévenu, emmène les jeunes filles dans une clinique afin de leur faire subir un test de virginité. Peu après, les cinq sœurs sont enfermées dans la maison familiale. Voilà, je vous laisse faire votre choix et par avance, une belle soirée devant votre télévision.
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1: Et on commence avec la bonne fête aux Denises en ce vendredi 15 mai, 135e jour de l'année. Alors les Denises sont assez difficiles à comprendre. Elles dissimulent leurs sentiments, actives, équilibrées, elles font preuve de détermination. C'est la journée internationale des familles aujourd'hui. Les 29 ans du joueur de foot et ballon d'or Ousmane Dembélé, finaliste de la Ligue des Champions une nouvelle fois avec le Paris Saint-Germain. 39 ans pour Andy Murray, 40 ans pour la chanteuse Anaïs Delva. Le chanteur Michael Field a 73 ans. En 2006, elle participait à l'émission Nouvelle Star. Myriam Abel a 45 ans. Il s'agissait de Matt dans la série Alerte à Malibu. Il est maintenant chanteur. David Charvet a 54 ans. Bon anniversaire à vous aussi. Peut-être né un 15 mai.
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1: On parle de la communauté d'agglomération Rambouillet Territoire qui œuvre pour la maîtrise de vos consommations d'énergie au travers de conseils gratuits donnés aux particuliers. Si vos consommations d'énergie sont trop élevées, si vous ne savez pas quels travaux effectuer en priorité, si vous voulez un avis neutre sur les différentes solutions existantes et si vous avez besoin d'aide dans la lecture de vos devis, contactez le service Conseil Énergie de Rambouillet Territoire à conseil.energie@rt78.fr pour prendre rendez-vous, car c'est uniquement sur rendez-vous, dans les locaux de Rambouillet Territoire, 22 rue Gustave Eiffel à Rambouillet, bien évidemment. Vous aurez également plus d'informations sur rt78.fr. Ce 17 mai, rendez-vous à Mitainville pour le vide-grenier qui se déroulera de 8h à 18h. Mais il y aura également organisé par l'APPSM une balade pédestre avec un rendez-vous donné dès 9h30 à la mairie sur 8 km au travers de chemins forestiers et champêtres. Pique-nique tiré du sac ou acheté au comité des fêtes et puis l'apéritif sera offert par l'APPSM. Vous pouvez également l'après-midi à 15h face au terrain multisport de Mitainville participer au tournoi de Molki. Direction l'Eure-et-Loire et nos auditeurs d'Épernon que nous saluons avec ce 16 mai de 9h à midi sur le marché, deux infirmières du centre de soins seront présentes pour un dépistage gratuit et sans rendez-vous de l'hypertension artérielle. Samedi, ce sera également le marché de printemps de 10h à 18h à Saint-Forget avec des artisans, des créateurs et artistes culinaires qui seront au rendez-vous pour vous partager leur savoir-faire, leur création originale et leur saveur gourmande. Et puis terminons par Boulay-les-Trous chez nos amis de l'Essonne avec la commune qui recherche des habitants volontaires pour participer à la commission communale des impôts directs. Cette commission intervient notamment pour donner un avis sur certains dossiers liés aux constructions neuves ou aux travaux. La mairie doit proposer une liste de 12 personnes, 6 titulaires et 6 suppléants habitants de la commune de Boulay-les-Trous pour l'équivalent d'une réunion par an d'une durée d'une heure environ. Si vous êtes intéressé, eh bien, il vous suffit de vous faire connaître auprès de la mairie de Boulay-les-Trous et on en profite pour saluer nos auditeurs de cette commune.
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0: Passez une bonne matinée avec RVE. Vous venez d'ouvrir les yeux. Le duo Laura Pausini, Julien Lib à l'instant. La dernière chanson. Merci de nous rejoindre. À 8h, le retour de l'info. Nationale, internationale, locale. Également la météo. La météo pour ce vendredi. Et avant 8h, vous écouterez Miley Cyrus, Sia également. Et l'astuce du jour, tout de suite sur RVE.
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2: Des astuces pour adopter les bons gestes du potager. C'est vrai que c'est une période d'activité intense dans le jardin. Il faut commencer par planter les tomates au mois de mai, ainsi que les autres légumes frileux comme les courgettes et les aubergines. Vous semez des radis au-dessus d'un semis de carottes dans le sillon encore ouvert et vous couvrez les semences de terre fine. Et puis il faut aussi désherber parce qu'en mai, les herbes indésirables poussent plus vite que les bonnes.
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1: 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Après la cancoyotte, c'est au tour d'un autre mets emblématique de notre culture culinaire. La choucroute d'être tendance. Le plat traditionnel alsacien est de plus en plus consommé aux États-Unis et ce depuis que le ministre de la Santé du gouvernement Trump a lancé l'initiative MA ou Make America Healthy Again. Rendre sa santé à l'Amérique. Entre discours anti-vaccin et conseils ultra-protéinés, RFK prône aussi la consommation d'aliments fermentés. Et qui de mieux que le ministre lui-même pour montrer l'exemple. Ce dernier mange de la choucroute dans sa version non garantie. Garni avec seulement le chou tous les matins. Sa femme Cheryl a raconté cette anecdote dans un épisode du podcast de l'influenceuse américaine Katie Miller publié fin octobre 2025. Depuis ses déclarations, la choucroute est à la mode dans les assiettes des Américains. En témoigne notamment le leader du marché allemand des produits fermentés. Son PDG a assuré à Euronews recevoir de plus en plus de demandes de la part des États-Unis qui représentent déjà 13% du volume d'exportation de la marque. Attention tout de même, si vous souhaitez suivre la tendance américaine, le chou fermenté est plutôt bon pour la santé, riche en vitamine C et en probiotiques, mais peut s'avérer très salé. Et puis dans sa version traditionnelle alsacienne, la choucroute, c'est du chou, mais aussi des pommes de terre et beaucoup de charcuterie, riche en gras.
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2: Bonjour, Ushuaïa, sous surveillance sanitaire, une mission scientifique argentine se rend sur place la semaine prochaine pour traquer la présence de rongeurs vecteurs de l'antivirus. Des prélèvements seront effectués avec des résultats attendus d'ici un mois. La cité touristique tente de prouver qu'elle n'est pas le foyer d'origine de la contamination du navire de croisière MV Ondius. Un drame à Nantes, une fusillade a éclaté dans le quartier de Port-Boyer. Le bilan est lourd, un adolescent de 15 ans a été tué, un autre jeune de 13 ans est actuellement hospitalisé avec un pronostic vital très engagé selon le procureur de la République et une troisième victime âgée de 14 ans est également prise en charge. Une fusillade toujours sur fond de narcotrafic. Un drame sur la côte bretonne hier, deux personnes sont mortes par noyade au Conquet dans le Finistère alors qu'elles pratiquaient le longe-côte. Le groupe de retraités a été surpris par une forte houle sur la plage des Blancs Sablons. Outre les deux décès, deux femmes ont été évacuées en urgence absolue vers l'hôpital. Une cellule d'urgence a été activée pour prendre en charge les témoins du drame. Un coup de filet à Nice après la fusillade sanglante du quartier des Moulins. Quatre suspects, dont le tireur présumé, ont été interpellés, placés en garde à vue hier. L'attaque survenue lundi en pleine rue avait coûté la vie à deux hommes de 38 et 57 ans, abattus par un individu en trottinette. Le maire Éric Ciotti a annoncé l'installation d'un poste de police sur les lieux du drame. Réception en grande pompe pour Donald Trump à Pékin. Le président américain accueilli ce jeudi par Xi Jinping renvoie l'ascenseur et invite son homologue chinois à la Maison Blanche le 24 septembre prochain. Les deux dirigeants affichaient une volonté de coopération sur la sécurité du détroit d'Ormuz. Pékin va par ailleurs commander 200 gros avions au constructeur américain Boeing. Enfin du football avec Didier Deschamps qui a dévoilé sa liste des 26 bleus pour la Coupe du Monde en Amérique du Nord. Kylian Mbappé, Ousmane Dembélé, Mike Maignan mèneront le groupe, mais plusieurs surprises bousculent l'effectif. Le jeune gardien Robin Rissé va intégrer la sélection au détriment de Lucas Chevalier, blessé. Eduardo Carnavinga reste à quai. En revanche, Manès Akliouch, Jean-Philippe Mateta et Maxence Lacroix gagnent leur place pour ce mondial très attendu aux États-Unis et qui va débuter le 11 juin prochain.
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3: On parle de la communauté d'agglomération Rambouillet Territoire qui œuvre pour la maîtrise de vos consommations d'énergie au travers de conseils gratuits donnés aux particuliers. Si vos consommations d'énergie sont trop élevées, si vous ne savez pas quels travaux effectuer en priorité, si vous voulez un avis neutre sur les différentes solutions existantes et si vous avez besoin d'aide dans la lecture de vos devis, contactez le service Conseil Énergie de Rambouillet Territoire à conseil.energie@rt78.fr pour prendre rendez-vous, car c'est uniquement sur rendez-vous, dans les locaux de Rambouillet Territoire, 22 rue Gustave Eiffel à Rambouillet, bien évidemment. Vous aurez également plus d'informations sur rt78.fr. Ce 17 mai, rendez-vous à Mittainville pour le vide-grenier qui se déroulera de 8h à 18h. Mais il y aura également organisé par l'APPSM une balade pédestre avec un rendez-vous donné dès 9h30 à la mairie sur 8 km au travers de chemins forestiers et champêtres. Pique-nique tiré du sac ou acheté au comité des fêtes et puis l'apéritif sera offert par l'APPSM. Vous pouvez également l'après-midi à 15h face au terrain multisport de Mittainville participer au tournoi de Molki. Direction l'Eure-et-Loire et nos auditeurs d'Épernon que nous saluons avec ce 16 mai de 9h à midi sur le marché, deux infirmières du centre de soins seront présentes pour un dépistage gratuit et sans rendez-vous de l'hypertension artérielle. Samedi, ce sera également le marché de printemps de 10h à 18h à Saint-Forget avec des artisans, des créateurs et artistes culinaires qui seront au rendez-vous pour vous partager leur savoir-faire, leur création originale et leur saveur gourmande. Et puis terminons par Boulay-les-Trous chez nos amis de l'Essonne avec la commune qui recherche des habitants volontaires pour participer à la commission communale des impôts directs. Cette commission intervient notamment pour donner un avis sur certains dossiers liés aux constructions neuves ou aux travaux. La mairie doit proposer une liste de 12 personnes, 6 titulaires et 6 suppléants habitants de la commune de Boulay-les-Trous pour l'équivalent d'une réunion par an d'une durée d'une heure environ. Si vous êtes intéressé, eh bien, il vous suffit de vous faire connaître auprès de la mairie de Boulay-les-Trous et on en profite pour saluer nos auditeurs de cette commune.
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4: À nouveau de l'instabilité de prévu pour ce vendredi sur l'ensemble du territoire avec pas mal de précipitations et quelques épisodes orageux prévus localement. Le vent sera de la partie également avec des rafales pouvant atteindre les 70 km/h. Pour les températures, on sera en dessous des normales de saison avec 2 à 8 degrés ce matin au plus bas et jusqu'à 13 à Lille dans l'après-midi. Il fera 15 du côté de Brest, 16 à Toulouse, 18 à Marseille et jusqu'à 20 degrés à Nice.
5: Merci, retour de l'info tout à l'heure à 8h30 sur RVE. Et ce sera l'info locale avec Jean-Marc. Merci de nous retrouver en ce vendredi matin, 8h05, c'est ça? Merci d'être là sur RVE. C'est la matinale tous les jours entre 6h et 9h, avec avant 9h de bonnes idées de sortie, avec également tout ce qu'il faut pour bien démarrer la journée, pour tout savoir. Le programme télé, l'éphéméride, l'horoscope également. Comment va se passer ce vendredi? La réponse après le dernier titre d'Angèle. Angèle avec Justice et Plan B tout de suite sur RVE.

0: Bonjour à tous, l'horoscope de ce vendredi 15 mai, on commence avec les béliers. Vous envisagez de nouveaux projets d'avenir. Les taureaux, vous parvenez à garder le contrôle de la situation. Les gémeaux, vous avez du mal à comprendre votre entourage. Cancer, vous êtes en pleine forme en ce moment. Les lions, vous soignez votre image afin de plaire. Les vierges, vous cherchez une épaule affective pour vous écouter. Les balances, prenez les devants et forcez les discussions. Les scorpions, vous aimez garder le contrôle sur les choses. Sagittaire, vous vivrez des événements très heureux. Les capricornes, restez zen et ne vous énervez pas pour un rien. Les verseaux, vous avez besoin des encouragements de votre famille. Et puis les poissons, vous avancerez à grands pas dans vos projets.
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0: Les classiques des années 80 pour démarrer la journée. Ils sont ici sur RVE avec de belles stars à 8h18. Merci de nous rejoindre. Idée de sortie pour demain, tenez. Demain, vous avez rendez-vous à partir de 8h à Bullion, Brocante au lieu-dit les Framboisines. C'est 8h, 18h, c'est toute la journée. Vous allez trouver bien plus d'une centaine d'exposants, des particuliers, des professionnels. De quoi également vous restaurer sur place. Dimanche, également, idée de sortie, vide grenier qui vous attend au sud de Rambouillet, à Orsemont. Là, ça se passe dans le centre de Orsemont, entre 8h et 18h, là aussi, toute la journée, avec une centaine d'exposants. Et là également, aussi, de quoi vous restaurer. 8h30, le retour de l'info locale avec Jean-Marc. D'ici là, le dernier titre de Taylor Swift. Vous écouterez également Lenny Kravitz et le programme télé dans quelques secondes sur RVE.
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7: Le programme télé. Et on commence avec ce soir sur TF1 The Voice, La plus belle voix, France 2, Capitaine Marlowe, France 3, 70 ans d'Eurovision, La grande histoire du concours, Canal, Insaisissable 3, M6, demi-finale de Pékin Express, Au royaume des dragons, TFX, La boum 2, Gulli, Les blagues de Toto, et puis sur France 4, vous allez retrouver Mustang, dernier jour de l'année scolaire dans un village reculé de Turquie, Sonay, Selma, Ace, Nour et Leil, 5 sœurs orphelines vont s'amuser au bord de mer avec des garçons. Ces deux innocents font grand bruit et les filles à différents stades de l'adolescence sont aussitôt punies par leur grand-mère qui respecte scrupuleusement des traditions religieuses rigoristes. Leur oncle, rapidement prévenu, emmène les jeunes filles dans une clinique afin de leur faire subir un test de virginité. Peu après, les cinq sœurs sont enfermées dans la maison familiale. Voilà, je vous laisse faire votre choix et par avance, une belle soirée devant votre télévision.
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0: 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Et on commence avec la bonne fête aux Denises en ce vendredi 15 mai, 135e jour de l'année. Alors les Denises sont assez difficiles à comprendre. Elles dissimulent leurs sentiments, actives, équilibrées, elles font preuve de détermination. C'est la journée internationale des familles aujourd'hui. Les 29 ans du joueur de foot et ballon d'or Ousmane Dembélé, finaliste de la Ligue des Champions une nouvelle fois avec le Paris Saint-Germain. 39 ans pour Andy Murray, 40 ans pour la chanteuse Anaïs Delva. Le chanteur Mike Oldfield a 73 ans. En 2006, elle participe à l'émission Nouvelle Star. Myriam Mabel a 45 ans. Il s'agissait de Matt dans la série Alerte à Malibu, et maintenant chanteur. David Charvet a 54 ans. Bon anniversaire à vous aussi, peut-être né un 15 mai.
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1: On parle de la communauté d'agglomération Rambouillet Territoire qui œuvre pour la maîtrise de vos consommations d'énergie au travers de conseils gratuits donnés aux particuliers. Si vos consommations d'énergie sont trop élevées, si vous ne savez pas quels travaux effectuer en priorité, si vous voulez un avis neutre sur les différentes solutions existantes et si vous avez besoin d'aide dans la lecture de vos devis, contactez le service Conseil Énergie de Rambouillet Territoire à conseil.energie@rt78.fr pour prendre rendez-vous, car c'est uniquement sur rendez-vous, dans les locaux de Rambouillet Territoire, 22 rue Gustave Eiffel à Rambouillet, bien évidemment. Vous aurez également plus d'informations sur rt78.fr. Ce 17 mai, rendez-vous à Mittainville pour le vide-grenier qui se déroulera de 8h à 18h. Mais il y aura également organisé par l'APPSM une balade pédestre avec un rendez-vous donné dès 9h30 à la mairie sur 8 km au travers de chemins forestiers et champêtres. Pique-nique tiré du sac ou acheté au comité des fêtes et puis l'apéritif sera offert par l'APPSM. Vous pouvez également l'après-midi à 15h face au terrain multisport de Mittainville participer au tournoi de Molki. Direction l'Eure-et-Loire et nos auditeurs d'Épernon que nous saluons avec ce 16 mai de 9h à midi sur le marché, deux infirmières du centre de soins seront présentes pour un dépistage gratuit et sans rendez-vous de l'hypertension artérielle. Samedi, ce sera également le marché de printemps de 10h à 18h à Saint-Forget avec des artisans, des créateurs et artistes culinaires qui seront au rendez-vous pour vous partager leur savoir-faire, leur création originale et leur saveur gourmande. Et puis terminons par Boulay-les-Trous chez nos amis de l'Essonne avec la commune qui recherche des habitants volontaires pour participer à la commission communale des impôts directs. Cette commission intervient notamment pour donner un avis sur certains dossiers liés aux constructions neuves ou aux travaux. La mairie doit proposer une liste de 12 personnes, 6 titulaires et 6 suppléants habitants de la commune de Boulay-les-Trous pour l'équivalent d'une réunion par an d'une durée d'une heure environ. Si vous êtes intéressé, eh bien, il vous suffit de vous faire connaître auprès de la mairie de Boulay-les-Trous et on en profite pour saluer nos auditeurs de cette commune.

0: Bonjour à toutes et à tous, on débute avec du football et la liste des 26 joueurs qui s'envoleront pour la Coupe du Monde aux États-Unis, au Mexique et au Canada est connue. Pour la France, Didier Deschamps a dévoilé hier au JT de TF1 sur 20h parmi les indéboulonnables. On retrouve notamment Kylian Mbappé, Ousmane Dembélé, Mike Maignan ou encore William Saliba, mais aussi trois surprises. Robin Risser, élu meilleur gardien de Ligue 1 en début de semaine, fait partie du voyage. Maxence Lacroix, testé en défense lors du dernier rassemblement, est également dans la liste, tout comme l'attaquant Jean-Philippe Mateta, médaille d'argent avec les espoirs lors des JO de Paris 2024. En revanche, pas de Lucas Chevalier, blessé depuis avril, ni Eduardo Camavinga. Le capitaine de l'OL et champion du monde 2018, Corentin Tolisso, manque également à l'appel. Le mondial débutera le 11 mai. Et lui sera donc le capitaine de cette équipe de France. Kylian Mbappé a fait une sortie retentissante après la victoire du Real contre Osasuna 2-0 hier soir. Sur le banc, au coup d'envoi, l'attaquant français a expliqué aux journalistes que son entraîneur au Real Arbeloa lui avait annoncé être le quatrième choix parmi les attaquants du Real. Mbappé qui a été copieusement sifflé par Santiago Bernabéu hier soir. Et l'ancien entraîneur du Real, Carlo Ancelotti, a prolongé son contrat avec le Brésil avant même la Coupe du Monde. L'entraîneur italien de 66 ans est désormais lié à la Seleção jusqu'en 2030. Et puis l'entraîneur français de Sunderland, Régis Lebris, nommé pour le titre d'entraîneur de l'année en Première Ligue. L'ancien coach de Lorient figure aux côtés de Mikel Arteta d'Arsenal, Pep Guardiola de City ou encore Michael Carrick de Manchester United. Sunderland est actuellement 12e de Première Ligue après être monté l'an dernier. En tennis, on connaît l'affiche de la finale du tournoi de Rome. Elina Svitolina rejoint Coco Gauff chez les femmes. L'Ukrainienne a battu l'ancienne numéro 1 mondiale Iga Swiatek en 3-7, 6-4, 2-6, 6-2. Chez les hommes, Daniil Medvedev affrontera Yannick Sinner en demi-finale après s'être débarrassé de la surprise du tournoi Martin Landelos. Enfin, en rugby, la France affrontera l'Angleterre pour la dernière journée du tournoi Destination Féminin. Ce sera dimanche à 17h45 à Bordeaux. Très belle journée de sport.
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0: À Bordeaux, très belle journée de sport.
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1: RVE, c'est un coup de cœur ici à la radio. Elle s'appelle Manon Lisa et vous la découvrez chez nous avec Le Petit Pêcheur. Merci de nous rejoindre. Pour rejoindre 8h, il y a du beau monde. Alors déjà, tiens, pour nous écouter, vous le savez, radio-rve.com toute la journée là, sur votre lieu de travail ou même à la maison, radio-rve.com. Vous nous écoutez et vous retrouvez également les podcasts. Avant 9h, Samber, le dernier Samber, Homebreaker, également Muse et la date dans l'histoire sur RVE.
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3: Je vous emmène le 15 mai 1902, premier film de fiction. 7 ans après l'invention du cinéma, le réalisateur français Georges Méliès présente son voyage dans la Lune pour réaliser ce premier film de fiction de 14 minutes. Méliès a utilisé en effet un effet de montage en 3 plans. Grandement inspiré par Jules Verne et H.G. Wells, il met en scène un groupe d'astronomes propulsés sur la Lune dans une sorte de boulet de canon géant. Après un périlleux périple lunaire au cours duquel ils croisent le chemin des hostiles sélénites, eh bien ils parviennent à regagner la Terre par le biais de formidables effets spéciaux et trucages. Georges Méliès réalise ce qui sera considéré comme l'un des tout premiers films de science-fiction. Le public fera un triomphe à cette œuvre qui ouvrira la voie au grand spectacle cinématographique. 20 ans plus tard, ruiné et oublié, le génial créateur finira sa vie en vendant des fleurs à la gare Montparnasse. 15 mai 1902, le premier film de fiction.
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6: Et on parle de Rihanna qui a marqué le Met Gala 2026. Et oui, Rihanna a encore créé l'événement avec une tenue spectaculaire composée de plus de 115 000 cristaux et bijoux anciens. Sa dernière apparition a littéralement clôturé le tapis rouge, comme souvent, avec la star barbadienne devenue experte des entrées ultra calculées. Et sur les réseaux, les internautes parlent déjà d'un des looks les plus marquants de cette édition 2026.
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0: Et à votre 103.7, il est 9h. Je vous souhaite une belle matinée. On va tout de suite retrouver un point sur l'actualité.
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2: Bonjour, le ministre de l'Intérieur Laurent Nunez attendu au commissariat de Nantes ce matin après la fusillade sur fond de narcotrafic qui a eu lieu hier. Le bilan reste lourd, un adolescent de 15 ans a été tué par balle et un autre jeune de 13 ans a son pronostic vital engagé. Ils veulent découvrir d'où vient l'antivirus. Une mission va partir la semaine prochaine pour Ushuaïa pour tenter de traquer la présence de rongeurs vecteurs de la maladie. Des prélèvements seront effectués avec des résultats attendus d'ici un mois. En attendant, la cité touristique se défend toujours d'être le foyer d'origine de la contamination du navire de croisière MV Ondus. Des centaines de teufeurs tentent encore de s'installer ce matin pour une free party en Lozère, mais se heurtent aux gendarmes et aux agriculteurs qui veulent empêcher la fête. La préfecture s'inquiète des conditions météo à 1300 mètres d'altitude. Un nouveau rassemblement en plein débat parlementaire sur les free parties après l'adoption par les sénateurs de la loi Riposte qui vise à faire de l'organisation de ce type d'événement un nouveau délit puni de 2 ans de prison et 30 000 euros d'amende. Donald Trump se sentirait mieux s'il récupérait l'uranium enrichi uranium. Il a fait cette déclaration à la chaîne Fox News en ajoutant ce que nous pourrions faire, c'est bombarder de nouveau. Le président américain a par ailleurs été reçu en Chine par son homologue Xi Jinping. Les deux dirigeants ont affiché une volonté de coopération sur la situation au Moyen-Orient. La Chine a d'ailleurs ce matin réclamé un cessez-le-feu complet et la réouverture du détroit d'Ormuz dans les plus brefs délais. Un nouveau géant identifié en Thaïlande, le Nagatitan, un herbivore massif qui vient d'être officiellement reconnu comme le plus grand dinosaure jamais découvert en Asie du Sud-Est. Il pèse 27 tonnes pour 27 mètres de long. Ce sauropode surpasserait le célèbre Diplodocus de Ditton. Une reconstitution grandeur nature est exposée dans un musée de Bangkok. Enfin du football avec cette liste très attendue qui réserve des surprises. Didier Deschamps a dévoilé les 26 bleus qui vont partir pour la Coupe du Monde en Amérique du Nord. Kylian Mbappé, Ousmane Dembélé, Mike Maignan vont mener le groupe, mais plusieurs surprises bousculent l'effectif. Le jeune gardien Robin Risser intègre la sélection au détriment de Lucas Chevalier. Eduardo Camavinga reste à quai. En revanche, Magnès Akliouche, Jean-Philippe Mateta et Maxence Lacroix vont gagner leur place pour ce mondial qui débutera le 11 juin.
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3: On parle de la communauté d'agglomération Rambouillet Territoire qui œuvre pour la maîtrise de vos consommations d'énergie au travers de conseils gratuits donnés aux particuliers. Si vos consommations d'énergie sont trop élevées, si vous ne savez pas quels travaux effectuer en priorité, si vous voulez un avis neutre sur les différentes solutions existantes et si vous avez besoin d'aide dans la lecture de vos devis, contactez le service Conseil Énergie de Rambouillet Territoire à conseil.energie@rt78.fr pour prendre rendez-vous, car c'est uniquement sur rendez-vous, dans les locaux de Rambouillet Territoire, 22 rue Gustave Eiffel à Rambouillet, bien évidemment. Vous aurez également plus d'informations sur rt78.fr. Ce 17 mai, rendez-vous à Mittainville pour le vide-grenier qui se déroulera de 8h à 18h, mais il y aura également organisé par l'APPSM une balade pédestre avec un rendez-vous donné dès 9h30 à la mairie sur 8 km au travers de chemins forestiers et champêtres, pique-nique tiré du sac ou acheté au comité des fêtes et puis l'apéritif sera offert par l'APPSM. Vous pouvez également l'après-midi à 15h face au terrain multisport de Mittainville participer au tournoi de Molki. Direction l'Eure-et-Loire et nos auditeurs d'Épernon que nous saluons avec ce 16 mai de 9h à midi sur le marché, deux infirmières du centre de soins seront présentes pour un dépistage gratuit et sans rendez-vous de l'hypertension artérielle. Samedi, ce sera également le marché de printemps de 10h à 18h à Saint-Forget avec des artisans, des créateurs et artistes culinaires qui seront au rendez-vous pour vous partager leur savoir-faire, leur création originale et leur saveur gourmande. Et puis terminons par Boulay-les-Trous chez nos amis de l'Essonne avec la commune qui recherche des habitants volontaires pour participer à la commission communale des impôts directs. Cette commission intervient notamment pour donner un avis sur certains dossiers liés aux constructions neuves ou aux travaux. La mairie doit proposer une liste de 12 personnes, 6 titulaires et 6 suppléants habitants de la commune de Boulay-les-Trous pour l'équivalent d'une réunion par an d'une durée d'une heure environ. Si vous êtes intéressé, eh bien, il vous suffit de vous faire connaître auprès de la mairie de Boulay-les-Trous et on en profite pour saluer nos auditeurs de cette commune.
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4: À nouveau de l'instabilité de prévu pour ce vendredi sur l'ensemble du territoire, avec pas mal de précipitations et quelques épisodes orageux prévus localement. Le vent sera de la partie également, avec des rafales pouvant atteindre les 70 km/h. Pour les températures, on sera en dessous des normales de saison, avec 2 à 8 degrés ce matin au plus bas, et jusqu'à 13 à Lille dans l'après-midi. Il fera 15 du côté de Brest, 16 à Toulouse, 18 à Marseille et jusqu'à 20 degrés à Nice.

0: Bonjour à tous, l'horoscope de ce vendredi 15 mai, on commence avec les béliers. Vous envisagez de nouveaux projets d'avenir. Les taureaux, vous parvenez à garder le contrôle de la situation. Les gémeaux, vous avez du mal à comprendre votre entourage. Cancer, vous êtes en pleine forme en ce moment. Les lions, vous soignez votre image afin de plaire. Les vierges, vous cherchez une épaule affective pour vous écouter. Les balances, prenez les devants et forcez les discussions. Les scorpions, vous aimez garder le contrôle sur les choses. Sagittaire, vous vivrez des événements très heureux. Les capricornes, restez zen et ne vous énervez pas pour un rien. Les verseaux, vous avez besoin des encouragements de votre famille. Et puis les poissons, vous avancerez à grands pas dans vos projets.
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0: Le programme télé. Et on commence avec ce soir sur TF1, The Voice, la plus belle voix. France 2, Capitaine Marlowe. France 3, 70 ans d'Eurovision, la grande histoire du concours. Canal, Insaisissable 3. M6, demi-finale de Pékin Express au Royaume des Dragons. TFX, La Boum 2. Gulli, les blagues de Toto. Et puis sur France 4, vous allez retrouver Mustang, dernier jour de l'année scolaire dans un village reculé de Turquie. Sonay, Selma, Ace, Nour et Leil, cinq sœurs orphelines, vont s'amuser au bord de mer avec des garçons. Ces deux innocents font grand bruit et les filles à différents stades de l'adolescence sont aussitôt punies par leur grand-mère qui respecte scrupuleusement des traditions religieuses rigoristes. Leur oncle, rapidement prévenu, emmène les jeunes filles dans une clinique afin de leur faire subir un test de virginité. Peu après, les cinq sœurs sont enfermées dans la maison familiale. Voilà, je vous laisse faire votre choix et par avance une belle soirée devant votre télévision.
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0: 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Et on commence avec la bonne fête aux Denises en ce vendredi 15 mai, 135e jour de l'année. Alors les Denises sont assez difficiles à comprendre. Elles dissimulent leurs sentiments, actives, équilibrées, elles font preuve de détermination. C'est la journée internationale des familles aujourd'hui. Les 29 ans du joueur de foot et ballon d'or Ousmane Dembélé, finaliste de la Ligue des Champions une nouvelle fois avec le Paris Saint-Germain. 39 ans pour Andy Murray, 40 ans pour la chanteuse Anaïs Delva. Le chanteur Michael Field a 73 ans. En 2006, elle participait à l'émission Nouvelle Star. Myriam Abel a 45 ans. Il s'agissait de Matt dans la série Alerte à Malibu, il est maintenant chanteur. David Charvet a 54 ans. Bon anniversaire à vous aussi, peut-être né un 15 mai.
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1: Bonjour Lionel.
2: Bonjour.
1: On va parler d'un sujet qui nous préoccupe depuis le début de cette émission, de ces émissions, c'est la vie ailleurs.
2: Eh oui, les astronomes, en particulier les astrobiologistes, sont en quête de vie ailleurs dans l'univers. Mais comme bien souvent, on recherche ce qu'on connaît bien. On recherche des biosignatures, mais d'organismes qui seraient plutôt similaires à ce qu'on connaît sur Terre. C'est bien sûr la seule référence que l'on a, mais de ce fait, on se donne de fortes contraintes et certains pensent qu'on passe à côté de formes de vie qui seraient différentes. En plus, certains traceurs qu'on qualifierait de biosignatures peuvent aussi être produits par des processus uniquement chimiques. Une autre approche consiste à rechercher une diversité des molécules présentes dans les atmosphères planétaires. Alors, sans préjuger du type de molécule, on attribue une note d'autant plus élevée aux molécules complexes qui nécessitent de nombreuses étapes dans leur élaboration, ce qui pourrait être le signe d'un processus de sélection. Et cette théorie qui permet de calculer un score de richesse chimique à une planète a été appliquée dans notre système solaire. Et sans conteste, l'atmosphère de la Terre présente un score bien plus élevé que celui de Vénus par exemple, car son atmosphère présente un environnement chimique bien plus diversifié. Cette nouvelle approche qui s'affranchit de préconceptions terrestres ouvre la voie à une recherche de vie bien plus inclusive, une approche particulièrement plus adaptée aux futures missions spatiales, comme par exemple la mission Habitable Worlds Observatory de la NASA, qui pourrait de même nous fournir un score de richesse chimique sans présumer de la nature d'une éventuelle vie présente sur des planètes similaires à la Terre.

0: 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On va tout de suite retrouver un point sur l'information.
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2: On parle de la communauté d'agglomération Rambouillet Territoire qui œuvre pour la maîtrise de vos consommations d'énergie au travers de conseils gratuits donnés aux particuliers. Si vos consommations d'énergie sont trop élevées, si vous ne savez pas quels travaux effectuer en priorité, si vous voulez un avis neutre sur les différentes solutions existantes et si vous avez besoin d'aide dans la lecture de vos devis, contactez le service Conseil Énergie de Rambouillet Territoire à conseil.energie@rt78.fr pour prendre rendez-vous, car c'est uniquement sur rendez-vous, dans les locaux de Rambouillet Territoire, 22 rue Gustave Eiffel à Rambouillet, bien évidemment. Vous aurez également plus d'informations sur rt78.fr. Ce 17 mai, rendez-vous à Mittainville pour le vide-grenier qui se déroulera de 8h à 18h. Mais il y aura également organisé par l'APPSM une balade pédestre avec un rendez-vous donné dès 9h30 à la mairie sur 8 km au travers de chemins forestiers et champêtres. Pique-nique tiré du sac ou acheté au comité des fêtes et puis l'apéritif sera offert par l'APPSM. Vous pouvez également l'après-midi à 15h face au terrain multisport de Mittainville participer au tournoi de Molki. Direction l'Eure-et-Loire et nos auditeurs d'Épernon que nous saluons, avec ce 16 mai de 9h à midi, sur le marché, deux infirmières du centre de soins seront présentes pour un dépistage gratuit et sans rendez-vous de l'hypertension artérielle. Samedi, ce sera également le marché de printemps de 10h à 18h à Saint-Forget, avec des artisans, des créateurs et artistes culinaires qui seront au rendez-vous pour vous partager leur savoir-faire, leur création originale et leur saveur gourmande. Et puis terminons par Boulay-les-Trous, chez nos amis de l'Essonne, avec la commune qui recherche des habitants volontaires pour participer à la commission communale des impôts directs. Cette commission intervient notamment pour donner un avis sur certains dossiers liés aux constructions neuves ou aux travaux. La mairie doit proposer une liste de 12 personnes, 6 titulaires et 6 suppléants, habitants de la commune de Boulay-les-Trous, pour l'équivalent d'une réunion par an d'une durée d'une heure environ. Si vous êtes intéressé, eh bien, il vous suffit de vous faire connaître auprès de la mairie de Boulay-les-Trous et on en profite pour saluer nos auditeurs de cette commune.
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3: À nouveau de l'instabilité de prévu pour ce vendredi sur l'ensemble du territoire avec pas mal de précipitations et quelques épisodes orageux prévus localement. Le vent sera de la partie également avec des rafales pouvant atteindre les 70 km/h. Pour les températures, on sera en dessous des normales de saison avec 2 à 8 degrés ce matin au plus bas et jusqu'à 13 à Lille dans l'après-midi. Il fera 15 du côté de Brest, 16 à Toulouse, 18 à Marseille et jusqu'à 20 degrés à Nice. 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
1: Dans ce journal du département des Yvelines, nous allons parler sorties. Le 4 avril, on reprit les activités, les animations organisées par le département des Yvelines. Cette année, 62 sorties nature ont été concoctées pour que vous découvriez autrement les forêts et les espaces naturels sensibles. De très belles balades avec des guides et des experts passionnés. Vous allez cette année découvrir ainsi les 2880 hectares d'espaces naturels sensibles gérés et aménagés par le département sous le prisme de la ressource en eau. Pour connaître les idées de balades et les thématiques, on vous donne rendez-vous sur le site yvelines.fr.

0: RVE 137, bienvenue à vous. Il est 11h, on fait un point sur la formation.
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2: On parle de la communauté d'agglomération Rambouillet Territoire qui œuvre pour la maîtrise de vos consommations d'énergie au travers de conseils gratuits donnés aux particuliers. Si vos consommations d'énergie sont trop élevées, si vous ne savez pas quels travaux effectuer en priorité, si vous voulez un avis neutre sur les différentes solutions existantes et si vous avez besoin d'aide dans la lecture de vos devis, contactez le service Conseil Énergie de Rambouillet Territoire à conseil.energie@rt78.fr pour prendre rendez-vous, car c'est uniquement sur rendez-vous, dans les locaux de Rambouillet Territoire, 22 rue Gustave Eiffel à Rambouillet, bien évidemment. Vous aurez également plus d'informations sur rt78.fr. Ce 17 mai, rendez-vous à Mitainville pour le vide-grenier qui se déroulera de 8h à 18h. Mais il y aura également organisé par l'APPSM une balade pédestre avec un rendez-vous donné dès 9h30 à la mairie sur 8 km au travers de chemins forestiers et champêtres. Pique-nique tiré du sac ou acheté au comité des fêtes et puis l'apéritif sera offert par l'APPSM. Vous pouvez également l'après-midi à 15h face au terrain multisport de Mitainville participer au tournoi de Molki. Direction l'Eure-et-Loire et nos auditeurs d'Épernon que nous saluons, avec ce 16 mai de 9h à midi, sur le marché, deux infirmières du centre de soins seront présentes pour un dépistage gratuit et sans rendez-vous de l'hypertension artérielle. Samedi, ce sera également le marché de printemps de 10h à 18h à Saint-Forget, avec des artisans, des créateurs et artistes culinaires qui seront au rendez-vous pour vous partager leur savoir-faire, leur création originale et leur saveur gourmande. Et puis terminons par Boulay-les-Trous, chez nos amis de l'Essonne, avec la commune qui recherche des habitants volontaires pour participer à la commission communale des impôts directs. Cette commission intervient notamment pour donner un avis sur certains dossiers liés aux constructions neuves ou aux travaux. La mairie doit proposer une liste de 12 personnes, 6 titulaires et 6 suppléants, habitants de la commune de Boulay-les-Trous, pour l'équivalent d'une réunion par an, d'une durée d'une heure environ. Si vous êtes intéressé, eh bien, il vous suffit de vous faire connaître auprès de la mairie de Boulay-les-Trous et on en profite pour saluer nos auditeurs de cette commune.
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2: La météo de ce vendredi, c'est un ciel qui sera une alternance de nuages et d'éclaircies. On aura entre 14 et 15 degrés dans l'après-midi avec une soirée et une nuit prochaine peu nuageuses.

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2: La communauté d'agglomération Rambouillet Territoire organise des permanences conseil énergie. Ainsi, la conseillère énergie de Rambouillet Territoire sera le samedi 30 mai à Émancé, à la mairie, de 9h à midi. C'est sur rendez-vous à conseil.energie@rt78.fr.
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0: Chers auditeurs, bonjour à tous, c'est Stanislas Coupé et je suis ravi de vous retrouver pour une nouvelle émission de Jeunes Horizons où je reçois des jeunes hors du commun qui ont des histoires à raconter. Je suis persuadé que vous avez déjà vu son visage sur les réseaux sociaux ou bien à la télévision. Le 19 octobre 2025 avait lieu au musée du Louvre un casse impressionnant dans la galerie d'Apollon au cours duquel certains bijoux de la couronne furent dérobés. L'invité était par le plus grand des hasards présent ce jour-là et un reporter de Associated Press, intrigué par sa tenue vestimentaire, l'a pris en photo, photo qui finira à la une du New York Times et qui fera le buzz sur les réseaux sociaux. Chers auditeurs, je reçois aujourd'hui le détective du Louvre, il a pour nom Pedro Elias et il vit à Rambouillet. Bonjour Pedro Elias.
1: Bonjour.
0: Ça fait plusieurs mois maintenant que le cambriolage du Louvre a eu lieu et que le buzz généré par cette photo s'est un petit peu estompé, même si tu restes quand même très connu. Alors c'est l'occasion de revenir sur tout ce qui s'est passé. Pour commencer, est-ce que tu pourrais nous expliquer la particularité de la tenue que tu portais ce jour-là et que tu portes d'ailleurs tous les jours, même au lycée ?
1: Déjà, c'est un costume trois pièces. Il y a les costumes à une pièce, mais moi je préfère les costumes trois pièces parce que j'aime beaucoup l'histoire, et notamment l'époque du XXe siècle, et ils étaient souvent en costume trois pièces. Et en fait, j'ai commencé à m'habiller comme ça. Bon, il y a plusieurs facteurs. Donc, j'ai habité 6 ans en Espagne, à Séville. Et là, les gens sont très chics souvent. Donc, pour la feria, c'est une espèce un peu une foire. Et aussi, il y a un autre facteur, c'est mon père. Souvent, mon père, on va vraiment partout. Il a une veste et une chemise, au moins. Même, par exemple, on allait faire du pédalo. Il était en veste et chemise et pantalon. Donc, ça, c'était assez drôle. Et un autre truc, c'était, je pense, le carnaval de l'année dernière de mon collège. J'avais pas vraiment d'idée en quoi me déguiser. Donc j'ai demandé à ma mère et ma mère elle m'a proposé tu peux te déguiser en Jean Moulin. Et en fait quand je me suis déguisé comme ça, il y avait un petit truc, comment les gens me regardaient, ça faisait un effet. Et ça je trouvais ça assez drôle et assez intéressant à voir. Après ça j'ai commencé à le porter de temps en temps, pas tous les jours, mais de temps en temps et ça m'a plu.
0: Et le jour du casse du Louvre, donc tu étais totalement par hasard, est-ce que tu pourrais nous raconter comment s'est passée cette journée du 19 octobre pour toi ?
1: On était parti donc avec ma mère et mon grand-père, on voulait aller à Paris, on voulait faire quelque chose, et ma mère a dit on peut aller voir le Louvre. On arrive à Montparnasse, on prend un taxi, et puis on arrive au Louvre, mais en fait on voit que le taxi il a dû faire un immense détour, donc on comprenait pas du tout, mais en fait on voyait qu'il y avait des espèces des voitures de police bloquées en fait les différents ponts qui relaient donc le Louvre à l'autre rive, et j'avais peut-être une idée, donc une hypothèse, soit c'était un chef d'État ou une personnalité politique qui était allée au Louvre. Mais il y avait un truc qui me semblait bizarre, c'est qu'il y avait beaucoup, beaucoup de police. Donc après, on a vu que c'était fermé et tout. Donc on est sorti, donc l'arche. Monsieur de la société de presse, il m'a pris en photo, mais en fait, j'ai pas du tout vu. Et à ce moment-là, on savait pas du tout qu'il y avait eu le vol du Louvre. On a demandé à un des policiers, juste après.
0: Comment tu as découvert que tu étais à la une du New York Times, puisque cette photo a fini à la une de ce grand journal américain, puis que tu faisais le buzz sur les réseaux sociaux ? Quelle a été ta réaction ?
1: Donc en fait, j'ai découvert ça. Peut-être 4 jours après, ouais, c'est ça, 4 jours après, donc il y a une amie qui m'a envoyé un message, et en fait c'était la vidéo TikTok, elle m'a dit est-ce que c'est toi et tout, et je dis ah oui, c'est moi, et puis elle dit ah t'as fait le buzz sur les réseaux sociaux, et en fait juste après il y a ma mère qui m'appelle, donc je descends, et en fait elle me montre que j'étais à la une du New York Times.
0: Est-ce que t'as beaucoup regardé sur internet ce que les gens disaient toi, parce qu'il y en a qui pensaient que tu étais un détective privé en pleine action, d'autres un espion, qu'est-ce que t'as pensé de tout ça, est-ce que t'as regardé ?
1: J'ai un peu regardé, mais enfin. Ce que j'ai vu, ça m'apparaît assez drôle, c'était aussi assez intéressant, les gens pensaient que c'était une IA, parce qu'il y avait le contraste aussi, comme j'étais habillé, avec par exemple les policiers, la voiture de police derrière, il y avait un immense contraste, donc les gens pensaient que c'était IA et tout. Après, oui, comme si j'étais un détective, ça m'a plu, c'était assez rigolo.
0: Parce que finalement, t'es peut-être même plus connu à l'étranger qu'en France elle-même.
1: Oui, justement, ça c'était assez drôle, parce que la majorité des journaux, c'était au début, les premiers c'était des journaux internationaux. On a fait une première visio, c'était avec une dame Der Spiegel. Donc c'était les premiers qui m'avaient trouvé.
0: Journal allemand.
1: Et après ça, donc il y a AP, celui qui m'avait pris en photo, et son équipe qui est venue chez moi et on a fait une interview. Après il y a CNN qui est venu. Et en fait, après CNN, quelques journaux français sont venus chez moi. Donc il y avait le Parisien, il me semble, il y avait l'Écho Républicain. Et puis après il y a le Quotidien qui est venu. Donc ça c'était.
0: Comme tu le disais, t'as donné beaucoup d'interviews, et en plus des journalistes se sont même postés un après-midi devant ton lycée pour t'attendre à la sortie, et la police a été appelée pour les faire partir. Comment t'as réagi quand tu as appris ça ? Parce que sur le moment, tu ne le savais même pas en fait.
1: Non, je ne savais pas. Je trouve que c'est dommage par rapport au journalisme, justement, ça, absolument savoir trouver la personne. Donc en fait, c'est un impact sur les gens autour, et ça j'aime pas trop parce que, bon, ça, j'ai trouvé ça rigolo, mais par rapport à ce qu'ils ont fait, c'était un peu dommage sur l'image du journalisme.
0: Que pensent tes amis, tes proches, ta famille de tout ce qui s'est passé ? Ils t'en parlent souvent ?
1: Par exemple, avec ma famille, donc en fait, après que j'ai découvert que je suis devenu viral, on a décidé en fait de faire un peu une marge entre de quelques jours, d'entre guillemets du mystère. Parce que bon, j'aime bien les œuvres d'espionnage et tout. Et donc j'avais un peu envie de garder ce mystère, voir s'il y avait des gens qui me trouveraient. Et donc en fait, après ce temps, on a dit, bon, je peux me dire
0: Dévoiler
1: qui... Oui, voilà,
0: l'identité.
1: dévoiler, c'est ça. Par rapport aux amis, ils ont trouvé ça rigolo et tout. Et aussi, j'ai quelques copains, ils ont commencé à mettre des cravates de temps en temps.
0: Finalement, qu'est-ce que tu retiendras de toute cette expérience?
1: Moi, je pense déjà de 1, on peut voir la vitesse en fait à laquelle on peut devenir viral avec un seul événement, une photo, une vidéo. Mais par rapport à mon histoire, ce qui est assez drôle, c'est aussi ça fait un peu découvrir l'imagination des gens. Ça peut être un détective, mais pas forcément. Ça peut être, je sais pas, quelqu'un qui va travailler et tout. Et ça m'a plu. C'est un événement dans ma vie qui est assez drôle, mais ça a pas changé ma vie.
0: Eh bien, merci à toi d'avoir accepté notre invitation et d'avoir participé à cette émission de Jeunes Horizons. Et merci à vous, chers auditeurs, de nous avoir suivis. En attendant la prochaine émission, si vous êtes vous-même un ou une jeune au parcours hors du commun ou si vous en connaissez, n'hésitez pas à nous contacter à l'adresse stanislas.coupé@radio-rve.com ou même tout simplement pour donner votre avis sur l'émission. En tout cas, on se dit à très bientôt pour découvrir d'autres Jeunes Horizons sur RVE.
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0: Bon appétit à toutes et à tous, il est exactement midi.
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2: Bonjour à tous. Le ministre de l'Intérieur, Laurent Nunez, s'est rendu dans le quartier du Port-Boyer à Nantes après la fusillade qui a coûté la vie à un adolescent de 15 ans et fait 2 blessés mineurs. Les tirs survenus jeudi soir sont liés, selon les premières pistes, à un règlement de compte sur fond de narcotrafic. Les auteurs sont toujours en fuite et une enquête est en cours. La ministre déléguée aux armées, Alice Ruffo, a indiqué que le porte-avions Charles de Gaulle se trouve en mer d'Arabie et pourrait bientôt se rapprocher du détroit d'Ormuz. La France y déploie une posture défensive visant à garantir la liberté de circulation maritime sans action offensive dans un contexte de forte tension au Moyen-Orient. Une visite très attendue du ministre délégué à la transition écologique est en cours autour du dossier Maryland. Fermé depuis janvier 2025 et du sort des orques, le gouvernement pourrait désormais laisser le parc choisir entre un transfert vers le Japon ou à Tenerife, faute de solution tranchée à ce stade. Une passagère américaine du navire MV Ondus a été placée en quarantaine à son arrivée dans le Pacifique. Selon les autorités locales, elle avait transité par la Polynésie française dans un contexte de surveillance renforcée lié à des cas d'antivirus signalés à bord du bateau. La Russie et l'Ukraine ont procédé à un nouvel échange de prisonniers de guerre. Moscou annonce que 205 militaires russes ont été rapatriés depuis les territoires contrôlés par Kiev, tandis que 205 prisonniers ukrainiens ont été remis en échange. Autour de Toulouse, le ressenti est tombé à 4 degrés et de la neige a été observée dans les Pyrénées. Selon Météo France, cette fin de semaine de l'Ascension est marquée par une fraîcheur inhabituelle pour la saison. Les températures devraient rester basses sur plusieurs jours avant un retour progressif à des valeurs plus douces. Didier Deschamps a dévoilé la liste des 26 joueurs de l'équipe de France pour la Coupe du Monde. 8 joueurs évoluant en Ligue 1 figurent dans le groupe, dont 5 du PSG. Il s'agit de la dernière grande compétition pour Didier Deschamps en poste depuis 14 ans.
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3: On parle de la communauté d'agglomération Rambouillet Territoire qui œuvre pour la maîtrise de vos consommations d'énergie au travers de conseils gratuits donnés aux particuliers. Si vos consommations d'énergie sont trop élevées, si vous ne savez pas quels travaux effectuer en priorité, si vous voulez un avis neutre sur les différentes solutions existantes et si vous avez besoin d'aide dans la lecture de vos devis, contactez le service conseil énergie de Rambouillet Territoire à conseil.energie@rt78.fr pour prendre rendez-vous, car c'est uniquement sur rendez-vous, dans les locaux de Rambouillet Territoire, 22 rue Gustave Eiffel à Rambouillet, bien évidemment. Vous aurez également plus d'informations sur rt78.fr. Ce 17 mai, rendez-vous à Mittainville pour le vide-grenier qui se déroulera de 8h à 18h. Mais il y aura également organisé par l'APPSM une balade pédestre avec un rendez-vous donné dès 9h30 à la mairie sur 8 km au travers de chemins forestiers et champêtres. Pique-nique tiré du sac ou acheté au comité des fêtes et puis l'apéritif sera offert par l'APPSM. Vous pouvez également l'après-midi à 15h face au terrain multisport de Mittainville participer au tournoi de Molki. Direction l'Eure-et-Loire et nos auditeurs d'Épernon que nous saluons, avec ce 16 mai de 9h à midi, sur le marché, deux infirmières du centre de soins seront présentes pour un dépistage gratuit et sans rendez-vous de l'hypertension artérielle. Samedi, ce sera également le marché de printemps de 10h à 18h à Saint-Forget, avec des artisans, des créateurs et artistes culinaires qui seront au rendez-vous pour vous partager leur savoir-faire, leur création originale et leur saveur gourmande. Et puis terminons par Boulay-les-Trous, chez nos amis de l'Essonne, avec la commune qui recherche des habitants volontaires pour participer à la commission communale des impôts directs. Cette commission intervient notamment pour donner un avis sur certains dossiers liés aux constructions neuves ou aux travaux. La mairie doit proposer une liste de 12 personnes, 6 titulaires et 6 suppléants, habitants de la commune de Boulay-les-Trous, pour l'équivalent d'une réunion par an, d'une durée d'une heure environ. Si vous êtes intéressé, eh bien, il vous suffit de vous faire connaître auprès de la mairie de Boulay-les-Trous et on en profite pour saluer nos auditeurs de cette commune.
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3: La météo de ce vendredi, c'est un ciel qui sera une alternance de nuages et d'éclaircies. On aura entre 14 et 15 degrés dans l'après-midi avec une soirée et une nuit prochaine peu nuageuses.

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2: Et on commence avec ce film présenté hors compétition au Festival de Cannes en ouverture, La Vénus électrique. On retrouve au casting notamment Anaïs de Moustier, Gilles Lellouch. Nous sommes à Paris 1928. Antoine Balestro, jeune peintre en vogue, n'arrive plus à travailler depuis la mort de son épouse et désespéré, Armand, son galériste. Un soir d'ivresse, Antoine tente d'entrer en contact avec sa femme par l'intermédiaire d'une voyante. Sans le savoir, il parle en réalité avec Suzanne, une modeste foraine qui s'est glissée dans la roulotte pour y voler de la nourriture. Suzanne se révèle douée pour l'imposture et rapidement, secondée par Armand, elle enchaîne les fausses séances. Peu à peu, Antoine retrouve l'inspiration, mais pour Suzanne, les choses se compliquent alors qu'elle tombe doucement amoureuse de l'homme qu'elle manipule. La Vénus électrique est à voir cette semaine au cinéma. Là aussi, le film a été présenté à Cannes. Il s'appelle L'Abandon. Tout le monde connaît le nom de Samuel Paty, mais peu de gens connaissent réellement l'histoire. Le 16 octobre 2020, Samuel Paty, professeur d'histoire-géographie, est assassiné à la sortie de son collège, à la lumière des enquêtes et des procès. Ce film revient sur ses 11 derniers jours et l'engrenage qui a conduit à sa mort tragique. La sortie de L'Abandon cette semaine au cinéma. Et puis Cannes est décidément à l'honneur avec la sortie de l'Histoire parallèle, film d'Ashgar Farhadi avec Isabelle Huppert, Virginie Efira, Pierre Niney, un film présenté en compétition au Festival de Cannes, en quête d'inspiration pour son nouveau roman. Sylvie espionne ses voisins d'en face. Quand elle engage le jeune Adam pour l'aider dans son quotidien, elle ignore que celui-ci va bouleverser sa vie et son travail jusqu'à ce que la fiction qu'elle avait imaginée dépasse leur réalité à tous. Ça s'appelle Histoire parallèle et c'est à voir cette semaine au cinéma. Voilà, je vous laisse faire votre choix et par avance de belles sorties ciné à tous.
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1: Bonjour à toutes et à tous, on débute avec du football et la liste des 26 joueurs qui s'envoleront pour la Coupe du Monde aux États-Unis, au Mexique et au Canada est connue. Pour la France, Didier Deschamps a dévoilé hier au JT de TF1 sur 20h parmi les indéboulonnables. On retrouve notamment Kylian Mbappé, Ousmane Dembélé, Mike Maignan ou encore William Saliba, mais aussi trois surprises. Robin Risser, élu meilleur gardien de Ligue 1 en début de semaine, fait partie du voyage. Maxence Lacroix, testé en défense lors du dernier rassemblement, est également dans la liste, tout comme l'attaquant Jean-Philippe Mateta, médaillé d'argent avec les espoirs lors des JO de Paris 2024. En revanche, pas de Lucas Chevalier, blessé depuis avril, ni Eduardo Camavinga. Le capitaine de l'OL et champion du monde 2018, Corentin Tolisso, manque également à l'appel. Le mondial débutera le 11 mai. Et lui sera donc le capitaine de cette équipe de France. Kylian Mbappé a fait une sortie retentissante après la victoire du Real contre Osasuna 2-0 hier soir. Sur le banc, au coup d'envoi, l'attaquant français a expliqué aux journalistes que son entraîneur au Real Arbeloa lui avait annoncé être le quatrième choix parmi les attaquants du Real. Mbappé qui a été copieusement sifflé par Santiago Bernabéu hier soir. Et l'ancien entraîneur du Real, Carlo Ancelotti, a prolongé son contrat avec le Brésil avant même la Coupe du Monde. L'entraîneur italien de 66 ans est désormais lié à la Seleção jusqu'en 2030. Et puis l'entraîneur français de Sunderland, Régis Lebris, nommé pour le titre d'entraîneur de l'année en Première Ligue. L'ancien coach de Lorient figure aux côtés de Mikel Arteta d'Arsenal, Pep Guardiola de City ou encore Michael Carrick de Manchester United. Sunderland est actuellement 12e de Première Ligue après être monté l'an dernier. En tennis, on connaît l'affiche de la finale du tournoi de Rome. Elina Svitolina rejoint Coco Gauff chez les femmes. L'Ukrainienne a battu l'ancienne numéro 1 mondiale Iga Swiatek en 3-7, 6-4, 2-6, 6-2. Chez les hommes, Daniil Medvedev affrontera Yannick Sinner en demi-finale après s'être débarrassé de la surprise du tournoi Martin Landelus. Enfin, en rugby, la France affrontera l'Angleterre pour la dernière journée du tournoi Destination Féminin. Ce sera dimanche à 17h45 à Bordeaux. Très belle journée de sport.
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2: Bonjour à tous. Le ministre de l'Intérieur, Laurent Nunez, s'est rendu dans le quartier du Port-Boyer à Nantes après la fusillade qui a coûté la vie à un adolescent de 15 ans et fait 2 blessés mineurs. Les tirs survenus jeudi soir sont liés, selon les premières pistes, à un règlement de compte sur fond de narcotrafic. Les auteurs sont toujours en fuite et une enquête est en cours. La ministre déléguée aux armées, Alice Ruffo, a indiqué que le porte-avions Charles de Gaulle se trouve en mer d'Arabie et pourrait bientôt se rapprocher du détroit d'Ormuz. La France y déploie une posture défensive visant à garantir la liberté de circulation maritime sans action offensive dans un contexte de forte tension au Moyen-Orient. Une visite très attendue du ministre délégué à la transition écologique est en cours autour du dossier Maryland, fermé depuis janvier 2025 et du sort des orques. Le gouvernement pourrait désormais laisser le parc choisir entre un transfert vers le Japon ou à Tenerife, faute de solution tranchée à ce stade. Une passagère américaine du navire MV Ondus a été placée en quarantaine à son arrivée dans le Pacifique. Selon les autorités locales, elle avait transité par la Polynésie française dans un contexte de surveillance renforcée lié à des cas d'antivirus signalés à bord du bateau. La Russie et l'Ukraine ont procédé à un nouvel échange de prisonniers de guerre. Moscou annonce que 205 militaires russes ont été rapatriés depuis les territoires contrôlés par Kiev, tandis que 205 prisonniers ukrainiens ont été remis en échange. Autour de Toulouse, le ressenti est tombé à 4 degrés et de la neige a été observée dans les Pyrénées. Selon Météo France, cette fin de semaine de l'Ascension est marquée par une fraîcheur inhabituelle pour la saison. Les températures devraient rester basses sur plusieurs jours avant un retour progressif à des valeurs plus douces. Didier Deschamps a dévoilé la liste des 26 joueurs de l'équipe de France pour la Coupe du Monde. 8 joueurs évoluant en Ligue 1 figurent dans le groupe, dont 5 du PSG. Il s'agit de la dernière grande compétition pour Didier Deschamps en poste depuis 14 ans.
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3: On parle de la communauté d'agglomération Rambouillet Territoire qui œuvre pour la maîtrise de vos consommations d'énergie au travers de conseils gratuits donnés aux particuliers. Si vos consommations d'énergie sont trop élevées, si vous ne savez pas quels travaux effectuer en priorité, si vous voulez un avis neutre sur les différentes solutions existantes et si vous avez besoin d'aide dans la lecture de vos devis, contactez le service Conseil Énergie de Rambouillet Territoire à conseil.energie@rt78.fr pour prendre rendez-vous, car c'est uniquement sur rendez-vous, dans les locaux de Rambouillet Territoire, 22 rue Gustave Eiffel à Rambouillet, bien évidemment. Vous aurez également plus d'informations sur rt78.fr. Ce 17 mai, rendez-vous à Mittainville pour le vide-grenier qui se déroulera de 8h à 18h. Mais il y aura également organisé par l'APPSM une balade pédestre avec un rendez-vous donné dès 9h30 à la mairie sur 8 km au travers de chemins forestiers et champêtres. Pique-nique tiré du sac ou acheté au comité des fêtes et puis l'apéritif sera offert par l'APPSM. Vous pouvez également l'après-midi à 15h face au terrain multisport de Mittainville participer au tournoi de Molki. Direction l'Eure-et-Loire et nos auditeurs d'Épernon que nous saluons avec ce 16 mai de 9h à midi sur le marché, deux infirmières du centre de soins seront présentes pour un dépistage gratuit et sans rendez-vous de l'hypertension artérielle. Samedi, ce sera également le marché de printemps de 10h à 18h à Saint-Forget avec des artisans, des créateurs et artistes culinaires qui seront au rendez-vous pour vous partager leur savoir-faire, leur création originale et leur saveur gourmande. Et puis terminons par Boulay-les-Trous chez nos amis de l'Essonne avec la commune qui recherche des habitants volontaires pour participer à la commission communale des impôts directs. Cette commission intervient notamment pour donner un avis sur certains dossiers liés aux constructions neuves ou aux travaux. La mairie doit proposer une liste de 12 personnes, 6 titulaires et 6 suppléants habitants de la commune de Boulay-les-Trous pour l'équivalent d'une réunion par an, d'une durée d'une heure environ. Si vous êtes intéressé, eh bien, il vous suffit de vous faire connaître auprès de la mairie de Boulay-les-Trous et on en profite pour saluer nos auditeurs de cette commune.
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3: La météo de ce vendredi, c'est un ciel qui sera une alternance de nuages et d'éclaircies. On aura entre 14 et 15 degrés dans l'après-midi avec une soirée et une nuit prochaine peu nuageuses.

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2: On parle de la communauté d'agglomération Rambouillet Territoire qui œuvre pour la maîtrise de vos consommations d'énergie au travers de conseils gratuits donnés aux particuliers. Si vos consommations d'énergie sont trop élevées, si vous ne savez pas quels travaux effectuer en priorité, si vous voulez un avis neutre sur les différentes solutions existantes et si vous avez besoin d'aide dans la lecture de vos devis, contactez le service conseil énergie de Rambouillet Territoire à conseil.energie@rt78.fr pour prendre rendez-vous, car c'est uniquement sur rendez-vous, dans les locaux de Rambouillet Territoire, 22 rue Gustave Eiffel à Rambouillet, bien évidemment. Vous aurez également plus d'informations sur rt78.fr. Ce 17 mai, rendez-vous à Mittainville pour le vide-grenier qui se déroulera de 8h à 18h, mais il y aura également organisé par l'APPSM une balade pédestre avec un rendez-vous donné dès 9h30 à la mairie sur 8 km au travers de chemins forestiers et champêtres, pique-nique tiré du sac ou acheté au comité des fêtes, et puis l'apéritif sera offert par l'APPSM. Vous pouvez également l'après-midi à 15h, face au terrain multisport de Mittainville, participer au tournoi de Molki. Direction l'Eure-et-Loire et nos auditeurs d'Épernon que nous saluons, avec ce 16 mai de 9h à midi, sur le marché, deux infirmières du centre de soins seront présentes pour un dépistage gratuit et sans rendez-vous de l'hypertension artérielle. Samedi, ce sera également le marché de printemps de 10h à 18h à Saint-Forget, avec des artisans, des créateurs et artistes culinaires qui seront au rendez-vous pour vous partager leur savoir-faire, leur création originale et leur saveur gourmande. Et puis terminons par Boulay-les-Trous, chez nos amis de l'Essonne, avec la commune qui recherche des habitants volontaires pour participer à la commission communale des impôts directs. Cette commission intervient notamment pour donner un avis sur certains dossiers liés aux constructions neuves ou aux travaux. La mairie doit proposer une liste de 12 personnes, 6 titulaires et 6 suppléants, habitants de la commune de Boulay-les-Trous, pour l'équivalent d'une réunion par an, d'une durée d'une heure environ. Si vous êtes intéressé, eh bien, il vous suffit de vous faire connaître auprès de la mairie de Boulay-les-Trous et on en profite pour saluer nos auditeurs de cette commune.
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2: La météo de ce vendredi, c'est un ciel qui sera une alternance de nuages et d'éclaircies. On aura entre 14 et 15 degrés dans l'après-midi avec une soirée et une nuit prochaine peu nuageuses.

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2: On parle de la communauté d'agglomération Rambouillet Territoire qui œuvre pour la maîtrise de vos consommations d'énergie au travers de conseils gratuits donnés aux particuliers. Si vos consommations d'énergie sont trop élevées, si vous ne savez pas quels travaux effectuer en priorité, si vous voulez un avis neutre sur les différentes solutions existantes et si vous avez besoin d'aide dans la lecture de vos devis, contactez le service Conseil Énergie de Rambouillet Territoire à conseil.energie@rt78.fr pour prendre rendez-vous, car c'est uniquement sur rendez-vous, dans les locaux de Rambouillet Territoire, 22 rue Gustave Eiffel à Rambouillet, bien évidemment. Vous aurez également plus d'informations sur rt78.fr. Ce 17 mai, rendez-vous à Mittainville pour le vide-grenier qui se déroulera de 8h à 18h. Mais il y aura également organisé par l'APPSM une balade pédestre avec un rendez-vous donné dès 9h30 à la mairie sur 8 km au travers de chemins forestiers et champêtres. Pique-nique tiré du sac ou acheté au comité des fêtes et puis l'apéritif sera offert par l'APPSM. Vous pouvez également l'après-midi à 15h face au terrain multisport de Mittainville participer au tournoi de Molki. Direction l'Eure-et-Loire et nos auditeurs d'Épernon que nous saluons avec ce 16 mai de 9h à midi sur le marché, deux infirmières du centre de soins seront présentes pour un dépistage gratuit et sans rendez-vous de l'hypertension artérielle. Samedi, ce sera également le marché de printemps de 10h à 18h à Saint-Forget avec des artisans, des créateurs et artistes culinaires qui seront au rendez-vous pour vous partager leur savoir-faire, leur création originale et leur saveur gourmande. Et puis terminons par Boulay-les-Trous chez nos amis de l'Essonne avec la commune qui recherche des habitants volontaires pour participer à la commission communale des impôts directs. Cette commission intervient notamment pour donner un avis sur certains dossiers liés aux constructions neuves ou aux travaux. La mairie doit proposer une liste de 12 personnes, 6 titulaires et 6 suppléants habitants de la commune de Boulay-les-Trous pour l'équivalent d'une réunion par an d'une durée d'une heure environ. Si vous êtes intéressé, eh bien, il vous suffit de vous faire connaître auprès de la mairie de Boulay-les-Trous et on en profite pour saluer nos auditeurs de cette commune.
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2: La météo de ce vendredi, c'est un ciel qui sera une alternance de nuages et d'éclaircies. On aura entre 14 et 15 degrés dans l'après-midi, avec une soirée et une nuit prochaine peu nuageuses.

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2: On parle de la communauté d'agglomération Rambouillet Territoire qui œuvre pour la maîtrise de vos consommations d'énergie au travers de conseils gratuits donnés aux particuliers. Si vos consommations d'énergie sont trop élevées, si vous ne savez pas quels travaux effectuer en priorité, si vous voulez un avis neutre sur les différentes solutions existantes et si vous avez besoin d'aide dans la lecture de vos devis, contactez le service Conseil Énergie de Rambouillet Territoire à conseil.energie@rt78.fr pour prendre rendez-vous, car c'est uniquement sur rendez-vous, dans les locaux de Rambouillet Territoire, 22 rue Gustave Eiffel à Rambouillet, bien évidemment. Vous aurez également plus d'informations sur rt78.fr. Ce 17 mai, rendez-vous à Mittainville pour le vide-grenier qui se déroulera de 8h à 18h, mais il y aura également organisé par l'APPSM une balade pédestre avec un rendez-vous donné dès 9h30 à la mairie sur 8 km au travers de chemins forestiers et champêtres, pique-nique tiré du sac ou acheté au comité des fêtes et puis l'apéritif sera offert par l'APPSM. Vous pouvez également l'après-midi à 15h, face au terrain multisport de Mittainville, participer au tournoi de Molki. Direction l'Eure-et-Loire et nos auditeurs d'Épernon que nous saluons, avec ce 16 mai de 9h à midi, sur le marché, deux infirmières du centre de soins seront présentes pour un dépistage gratuit et sans rendez-vous de l'hypertension artérielle. Samedi, ce sera également le marché de printemps de 10h à 18h à Saint-Forget, avec des artisans, des créateurs et artistes culinaires qui seront au rendez-vous pour vous partager leur savoir-faire, leur création originale et leur saveur gourmande. Et puis terminons par Boulay-les-Trous, chez nos amis de l'Essonne, avec la commune qui recherche des habitants volontaires pour participer à la commission communale des impôts directs. Cette commission intervient notamment pour donner un avis sur certains dossiers liés aux constructions neuves ou aux travaux. La mairie doit proposer une liste de 12 personnes, 6 titulaires et 6 suppléants, habitants de la commune de Boulay-les-Trous, pour l'équivalent d'une réunion par an d'une durée d'une heure environ. Si vous êtes intéressé, eh bien, il vous suffit de vous faire connaître auprès de la mairie de Boulay-les-Trous et on en profite pour saluer nos auditeurs de cette commune.
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2: Pour cette fin de journée de vendredi, le ciel sera peu nuageux. On aura des températures la nuit prochaine d'environ 6 degrés. Samedi matin, nous nous réveillons avec le même temps. Par contre, le ciel deviendra beaucoup plus nuageux dans l'après-midi avec quelques rafales de vent avec 14 et 15 degrés.

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2: Bonjour à tous. Une Américaine ayant voyagé sur le MV Ondus, touchée par un foyer d'antivirus, a été placée en quarantaine sur l'île britannique de Pitcairn, dans le Pacifique. Asymptomatique, elle inquiète toutefois les autorités après un long trajet via Tahiti et Mangareva. Le ministre iranien des Affaires étrangères a affirmé avoir reçu des messages des États-Unis indiquant leur volonté de poursuivre les négociations et de maintenir le dialogue. En France, en visite à Nantes après la fusillade ayant tué un adolescent de 15 ans, le ministre de l'Intérieur Laurent Nunez a réaffirmé la guerre intraitable du gouvernement contre le narcotrafic. Il a annoncé des renforts policiers, la création d'une antenne de l'OFAST et un plan national contre la criminalité organisée. L'Africa CDC a annoncé une nouvelle épidémie d'Ebola à l'est de la République démocratique du Congo. Les premières analyses évoquent une souche différente du virus Zaïre, connu pour sa forte virulence. 4 décès confirmés et 246 cas suspects ont été recensés. On poursuit avec les recherches qui continuent aux Maldives après un accident de plongée ayant coûté la vie à 5 Italiens. Un premier corps a été retrouvé à 60 mètres de profondeur dans une grotte où les 4 autres victimes seraient également coincées. Le parc Marineland a annoncé le transfert de ses 2 orques Wiki et Keijo ainsi que 12 dauphins vers des parcs espagnols après l'accord du gouvernement français. Les orques rejoindront l'Europarquet tandis que les dauphins seront envoyés à Valence et Malaga. Le gouvernement évoque l'urgence sanitaire des bassins dégradés mais des ONG dénoncent une décision contraire au bien-être animal. Et puis lors de la free party à Saint-Privat-du-Faux, 2 personnes en hypothermie et 2 festivaliers égarés dans la neige ont été prises en charge par les secours. Les personnes commencent à quitter les lieux en raison du froid. Et enfin du sport et du football avec le début des barrages pour l'accession en Ligue 1 ce soir. Saint-Etienne accueille Rodez avec un coup d'envoi de la rencontre prévu à 20h30.
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3: On parle de la communauté d'agglomération Rambouillet Territoire qui œuvre pour la maîtrise de vos consommations d'énergie au travers de conseils gratuits donnés aux particuliers. Si vos consommations d'énergie sont trop élevées, si vous ne savez pas quels travaux effectuer en priorité, si vous voulez un avis neutre sur les différentes solutions existantes et si vous avez besoin d'aide dans la lecture de vos devis, contactez le service conseil énergie de Rambouillet Territoire à conseil.energie@rt78.fr pour prendre rendez-vous, car c'est uniquement sur rendez-vous, dans les locaux de Rambouillet Territoire, 22 rue Gustave Eiffel à Rambouillet, bien évidemment. Vous aurez également plus d'informations sur rt78.fr. Ce 17 mai, rendez-vous à Mittainville pour le vide-grenier qui se déroulera de 8h à 18h, mais il y aura également organisé par l'APPSM une balade pédestre avec un rendez-vous donné dès 9h30 à la mairie sur 8 km au travers de chemins forestiers et champêtres, pique-nique tiré du sac ou acheté au comité des fêtes et puis l'apéritif sera offert par l'APPSM. Vous pouvez également l'après-midi à 15h face au terrain multisport de Mittainville participer au tournoi de Molki. Direction l'Eure-et-Loire et nos auditeurs d'Épernon que nous saluons avec ce 16 mai de 9h à midi sur le marché, 2 infirmières du centre de soins seront présentes pour un dépistage gratuit et sans rendez-vous de l'hypertension artérielle. Samedi, ce sera également le marché de printemps de 10h à 18h à Saint-Forget avec des artisans, des créateurs et artistes culinaires qui seront au rendez-vous pour vous partager leur savoir-faire, leur création originale et leur saveur gourmande. Et puis terminons par Boulay-les-Trous chez nos amis de l'Essonne avec la commune qui recherche des habitants volontaires pour participer à la commission communale des impôts directs. Cette commission intervient notamment pour donner un avis sur certains dossiers liés aux constructions neuves ou aux travaux. La mairie doit proposer une liste de 12 personnes, 6 titulaires et 6 suppléants habitants de la commune de Boulay-les-Trous pour l'équivalent d'une réunion par an d'une durée d'une heure environ. Si vous êtes intéressé, eh bien, il vous suffit de vous faire connaître auprès de la mairie de Boulay-les-Trous et on en profite pour saluer nos auditeurs de cette commune.
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3: Pour cette fin de journée de vendredi, le ciel sera peu nuageux. On aura des températures la nuit prochaine d'environ 6 degrés. Samedi matin, nous nous réveillons avec le même temps. Par contre, le ciel deviendra beaucoup plus nuageux dans l'après-midi avec quelques rafales de vent avec 14 et 15 degrés.
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3: Belle soirée à vous et d'ores et déjà bon week-end en ce 15 mai. puisque on peut déjà le dire dans l'esprit, on est, même si on travaille le vendredi, on est un peu ailleurs. Voilà. Mais avec de la musique, on est encore plus ailleurs. Voilà, c'est encore plus le week-end. Dès le vendredi soir, Benjamin Biolay, Simple Plan, ça arrive tout de suite. On se retrouve à 17h12 pour de l'info locale.

Et puis, au niveau de l'actualité locale sur RV, on vous parle du parc naturel régional de la Haute-Vallée de Chevreuse, avec les métiers d'antan en Vallée de Chevreuse qui seront abordés à la Fondation de Coubertin à Saint-Rémy-des-Chevreuses, les vendredis 29, samedi 30 et dimanche 31 mai, au programme conférences, expositions, spectacles et visites. Entrée gratuite, mais il faut vous inscrire sur parc-naturel-chevreuse.fr.

0: Et si nous parlions de futilité, la chronique des people, eh oui, des people, c'est un terme bizarre. Des gens qu'on connaît, qui n'ont pas spécialement d'importance, qui ont parfois certains talents artistiques, on va les retrouver dans cette chronique. Après la pause, retour de la musique avec Bruno Mars.
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2: Et on parle de Rihanna qui a marqué le Met Gala 2026. Et oui, Rihanna a encore créé l'événement avec une tenue spectaculaire composée de plus de 115 000 cristaux et bijoux anciens. Sa dernière apparition a littéralement clôturé le tapis rouge, comme souvent, avec la star barbadienne devenue experte des entrées ultra calculées. Et sur les réseaux, les internautes parlent déjà d'un des looks les plus marquants de cette édition 2026.
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N'oubliez pas que la communauté d'agglomération Rambouillet Territoire, eh bien, vous donne des conseils pour maîtriser votre consommation d'énergie. C'est au travers de rendez-vous dans les locaux de Rambouillet Territoire, 22 rue Gustave Eiffel, à Rambouillet bien sûr. Plus d'informations et inscriptions sur rt78.fr.

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1: Lionette, bonjour.
2: Bonjour.
1: Alors, avis de recherche, un trou noir est en fuite ?
2: Eh oui, c'est une observation conjointe des deux télescopes spatiaux, hein, Hubble et James Webb. Une image qui montre une traînée lumineuse d'une longueur inhabituelle. En fait, il s'agit donc d'un trou noir supermassif d'une masse équivalente à 10 millions de fois celle du Soleil. Au centre de la Voie lactée, notre galaxie se trouve aussi un trou noir, mais il ne fait que 4,3 millions de masses solaires. Ce super trou noir se déplace à 3,5 millions de kilomètres heure. Apparemment, il fuit sa galaxie d'origine en laissant derrière lui un long sillage de matière de plusieurs milliers d'années-lumière. C'est le télescope spatial Hubble qui a découvert cette trace inhabituelle. Les astronomes ont par la suite utilisé le télescope spatial James Webb pour en étudier la nature. On voit un déplacement de gaz à l'avant du trou noir comme une onde de choc et à l'arrière une longue queue dans laquelle la matière se condense et forme des étoiles. La question qui se pose, c'est pourquoi le trou noir a été éjecté de sa galaxie ? Alors on pense immédiatement à une collision entre galaxies et des galaxies qui finissent par fusionner. Alors bien qu'il ne soit pas proche de la Voie lactée, il se trouve quand même à 9 milliards d'années-lumière dans la constellation de la Chouette cosmique, son étude permettrait de faire évoluer nos théories sur la dynamique des fusions de galaxies. Une des prochaines étapes serait la découverte d'autres phénomènes similaires, avec notamment le futur télescope spatial, le télescope Nancy Grace Roman, qui doit être lancé en mai 2027.

Rendez-vous pour le spectacle de fin d'année du Conservatoire Gabriel Fauré à Saint-Arnaud-en-Yvelines au Cratère. Ça sera le 27 mai à 20h avec Ludovic Delacroix, Nicolas Vergne en coordination. L'entrée est libre.

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0: Et si nous parlions de ce que le petit écran peut avoir d'intéressant pour nous ce soir, RVE a bien évidemment fait une présélection et vous invite à la découvrir tout de suite dans quelques secondes. On repartira en musique avec Sekou, Samir Baris, avec Velours et Mensonges.
1: 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Et on commence avec ce soir sur TF1, The Voice, la plus belle voix, France 2, Capitaine Marlowe, France 3, 70 ans d'Eurovision, la grande histoire du concours, Canal, Insaisissable 3, M6, demi-finale de Pékin Express, au Royaume des Dragons, TFX, La Boum 2, Gulli, les blagues de Toto, et puis sur France 4, vous allez retrouver Mustang, dernier jour de l'année scolaire dans un village reculé de Turquie, Sonay, Selma, Ace, Nour et Leil, cinq sœurs orphelines vont s'amuser au bord de mer avec des garçons, ces deux innocents font grand bruit et les filles à différents stades de l'adolescence sont aussitôt punies par leur grand-mère qui respecte scrupuleusement des traditions religieuses rigoristes. Leur oncle, rapidement prévenu, emmène les jeunes filles dans une clinique afin de leur faire subir un test de virginité. Peu après, les cinq sœurs sont enfermées dans la maison familiale. Voilà, je vous laisse faire votre choix et par avance une belle soirée devant votre télévision.
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2: Bonjour à tous. Une Américaine ayant voyagé sur le MV Ondius, touchée par un foyer d'antivirus, a été placée en quarantaine sur l'île britannique de Pitcairn, dans le Pacifique. Asymptomatique, elle inquiète toutefois les autorités après un long trajet via Tahiti et Mangareva. Le ministre iranien des Affaires étrangères a affirmé avoir reçu des messages des États-Unis indiquant leur volonté de poursuivre les négociations et de maintenir le dialogue. En France, en visite à Nantes après la fusillade ayant tué un adolescent de 15 ans, le ministre de l'Intérieur Laurent Nunez a réaffirmé la guerre intraitable du gouvernement contre le narcotrafic. Il a annoncé des renforts policiers, la création d'une antenne de l'OFAST et un plan national contre la criminalité organisée. L'Africa CDC a annoncé une nouvelle épidémie d'Ebola à l'est de la République démocratique du Congo. Les premières analyses évoquent une souche différente du virus Zaïre, connu pour sa forte virulence. 4 décès confirmés et 246 cas suspects ont été recensés. On poursuit avec les recherches qui continuent aux Maldives après un accident de plongée ayant coûté la vie à 5 Italiens. Un premier corps a été retrouvé à 60 mètres de profondeur dans une grotte où les 4 autres victimes seraient également coincées. Le parc Maryland a annoncé le transfert de ses 2 orques Wiki et Keijo ainsi que 12 dauphins vers des parcs espagnols après l'accord du gouvernement français. Les orques rejoindront l'Europarquet tandis que les dauphins seront envoyés à Valence et Malaga. Le gouvernement évoque l'urgence sanitaire des bassins dégradés mais des ONG dénoncent une décision contraire au bien-être animal. Et puis lors de la Free Party à Saint-Privat-du-Faux, 2 personnes en hypothermie et 2 festivaliers égarés dans la neige ont été prises en charge par les secours. Les personnes commencent à quitter les lieux en raison du froid. Et enfin du sport et du football avec le début des barrages pour l'accession en Ligue 1 ce soir. Saint-Étienne accueille Rodez avec un coup d'envoi de la rencontre prévu à 20h30.
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3: On parle de la communauté d'agglomération Rambouillet Territoire qui œuvre pour la maîtrise de vos consommations d'énergie au travers de conseils gratuits donnés aux particuliers. Si vos consommations d'énergie sont trop élevées, si vous ne savez pas quels travaux effectuer en priorité, si vous voulez un avis neutre sur les différentes solutions existantes et si vous avez besoin d'aide dans la lecture de vos devis, contactez le service conseil énergie de Rambouillet Territoire à conseil.energie@rt78.fr pour prendre rendez-vous, car c'est uniquement sur rendez-vous, dans les locaux de Rambouillet Territoire, 22 rue Gustave Eiffel à Rambouillet, bien évidemment. Vous aurez également plus d'informations sur rt78.fr. Ce 17 mai, rendez-vous à Mittainville pour le vide-grenier qui se déroulera de 8h à 18h, mais il y aura également organisé par l'APPSM une balade pédestre avec un rendez-vous donné dès 9h30 à la mairie sur 8 km au travers de chemins forestiers et champêtres, pique-nique tiré du sac ou acheté au comité des fêtes et puis l'apéritif sera offert par l'APPSM. Vous pouvez également l'après-midi à 15h, face au terrain multisport de Mittainville, participer au tournoi de Molki. Direction l'Eure-et-Loire et nos auditeurs d'Épernon, que nous saluons, avec ce 16 mai de 9h à midi, sur le marché, 2 infirmières du centre de soins seront présentes pour un dépistage gratuit et sans rendez-vous de l'hypertension artérielle. Samedi, ce sera également le marché de printemps de 10h à 18h à Saint-Forget, avec des artisans, des créateurs et artistes culinaires qui seront au rendez-vous pour vous partager leur savoir-faire, leur création originale et leur saveur gourmande. Et puis terminons par Boulay-les-Trous, chez nos amis de l'Essonne, avec la commune qui recherche des habitants volontaires pour participer à la commission communale des impôts directs. Cette commission intervient notamment pour donner un avis sur certains dossiers liés aux constructions neuves ou aux travaux. La mairie doit proposer une liste de 12 personnes, 6 titulaires et 6 suppléants, habitants de la commune de Boulay-les-Trous, pour l'équivalent d'une réunion par an, d'une durée d'une heure environ. Si vous êtes intéressé, eh bien, il vous suffit de vous faire connaître auprès de la mairie de Boulay-les-Trous et on en profite pour saluer nos auditeurs de cette commune.
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3: Pour cette fin de journée de vendredi, le ciel sera peu nuageux. On aura des températures la nuit prochaine d'environ 6 degrés. Samedi matin, nous nous réveillons avec le même temps. Par contre, le ciel deviendra beaucoup plus nuageux dans l'après-midi avec quelques rafales de vent avec 14 et 15 degrés.
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3: Retour de l'actualité, ça sera tout à l'heure à 19h avec le flash national, mais également le flash local que j'aurai le plaisir de vous présenter. Vous écoutez RVE, c'est Jean-Marc qui vous accompagne jusqu'à 20h comme chaque soir de la semaine, avec dans quelques minutes l'agenda culturel et aussi l'interview de l'association FANA.

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1: Pascal Le Sirussier, bonjour.
2: Oui, bonjour Jean-Marc.
1: Content de vous accueillir sur l'antenne de RVE pour parler de la photo du mois de l'association FANA. Et quelle photo ?
2: Eh bien oui, ce mois-ci, c'est un très bel échassier qui est la spatule blanche. Spatule blanche, en latin, Platalea leucorrhodia. C'est à voir, c'est très compliqué. Très bel échassier qui a, avec pour trait distinctif, un plumage entièrement blanc, très élégant, de longues pattes noires. Et en période de reproduction, une huile décorative sur la tête. En plus, avec un bec en forme de spatule, d'où son nom, élargi à l'extrémité, ce qui est relativement peu courant chez les oiseaux, et parfaitement adapté à sa façon de se nourrir.
1: Alors, voilà. Cette photographie, c'est un adhérent de l'association FANA qui l'a réalisée, mais bien évidemment, les spatules ne se trouvent pas dans notre région.
2: Eh bien non, effectivement, c'est Benoît Lefebvre qui est adhérent FANA qui a fait ça en baie de Somme, en fait. Et pour faire cette photo, la petite anecdote du photographe, c'est qu'il est resté allongé toute une journée dans un affût au bord de l'eau. Et quand je dis allongé, c'est pas une blague, hein, parce que c'est un affût qui est très bas. On ne peut pas se mettre debout, on peut juste se mettre à genoux dans cet affût. Et donc, il a passé la journée allongée pour faire des photos des chasses qui venaient là régulièrement, soit avec un jeune qui venait se nettoyer au bord de cette mare.
1: Ce sont des animaux farouches, donc, j'en déduis cela.
2: Alors,
1: sauvages, bien sûr, oui, forcément.
2: Oui, c'est des animaux sauvages, farouches, pas spécialement, mais disons que pour avoir des photos, par exemple, pour les avoir avec eux, quand ils sont en train de chasser, par exemple, il vaut mieux être caché pour pas les troubler, ce qui permet de bien voir comment ils chassent. D'ailleurs, ils ont une technique de chasse originale. Elle plonge son bec dans l'eau qui est peu profonde et le balance de gauche à droite à fleur de vase. Et dès qu'elle sent une proie, petit poisson, crevette, insecte ou crustacé, elle le referme aussitôt. Elle chasse donc au toucher plus qu'à la vue, ce qui n'est pas courant chez les oiseaux. Et sur notre photo, là, du mois, il s'agit d'une jeune spatule cherchant à se nourrir encore dans le bec d'un des parents. En effet, quand ils sont nés, les parents pratiquent le nourrissage par régurgitation.
1: D'accord.
2: C'est-à-dire qu'ils restituent la nourriture partiellement digérée. Tu vois. Donc, là, on a encore affaire à un jeune qui...
1: Un adolescent attardé, on va dire.
2: Exactement. Voilà. Exactement.
1: Très belle photo qu'il faut aller voir, saisie sur l'instant. Et c'est presque comme une danse.
2: Ah ben oui. C'est pour ça que le jeune, on voit, il ouvre ses ailes pour garder l'équilibre. Et puis, parce qu'il va chercher loin dans la gorge du parent. Alors, je ne sais pas si c'est le père ou la mère, mais bon, c'est un des deux parents. Alors, il faut savoir que les spatules, c'est des grands oiseaux, mais ils ont quand même des prédateurs. Malgré la taille de l'oiseau, quand il y a les œufs et les poussins, c'est les corneilles et les pies qui prédatent ces oiseaux-là. Ils prédatent les œufs, les corneilles et les pies, c'est terrible, ça. Hein. Mais bon, ils ont aussi des familles à nourrir, donc il faut bien qu'elles le fassent. Quand les poussins sont un peu plus jeunes, c'est les busards des roseaux qui sont prédateurs aussi, qui attrapent les jeunes. Et quand ils sont adultes, ils ont peu de prédateurs. Par contre, il y a la destruction de l'habitat, les zones humides, le dérangement humain ainsi que la pollution.
1: Voilà, j'allais te poser la question effectivement, à savoir, les lieux où on les trouvait, les zones humides, donc elles sont de plus en plus restreintes en France, et puis en Europe d'ailleurs.
2: Oui, ça c'est le gros problème. Plus ça va, plus ça diminue, et pour ces oiseaux-là, c'est catastrophique. Et on voit bien, ils se nourrissent dans l'eau principalement, et s'ils n'ont pas les zones humides, plus ça diminue, plus leur territoire diminue, et plus c'est fragile. Quoi.
1: On rappelle le nom du photographe de l'association FANA qui a réalisé ce superbe cliché.
2: Oui, c'est Benoît Lefebvre. Alors, Benoît Lefebvre, il n'habite pas sur Offargis, il habite à Troyes, dans l'Aube. Mais il est adhérent de l'association depuis le début, parce qu'on connaît très très bien et c'est une association extraordinaire. C'est lui qui avait exposé des papillons l'année dernière à notre expo d'Offargis. C'est un gars très très gentil et qui fait de très belles photos, effectivement. Cette photo, on peut la retrouver sur notre site internet, fana78.fr, dans l'onglet « Photos du mois », où on retrouve les 12 dernières photos du mois. Donc voilà pour cette photo du mois de mai.
1: C'est difficile de faire le choix, j'imagine.
2: Ah oui, alors, en fait, pour ne rien cacher, on fait le choix au mois d'août, en fait, pour les 12 mois à venir. Donc, chaque photographe me font parvenir quelques photos, et avec le conseil d'administration, on choisit une photo par mois. Et un photographe par mois également. Et ça plaît beaucoup aux gens, apparemment. On a beaucoup de retours positifs. Et pas mal d'emails, de remerciements. Et voilà, c'est très sympathique, en fait.
1: Alors, pour regarder cette 69e photo de l'association FANA, on va donc sur le site de l'association. Et on aura l'occasion de voir les 68 précédentes également.
2: Non, on verra que les 12 dernières, parce que...
1: J'ai pas de chance.
2: C'est un problème de place sur le site.
1: D'accord. En tout cas, belle initiative. Et puis, on invite nos auditeurs à aller sur le site de l'association FANA, voir ces spatules blanches qui ont été superbement photographiées et saisies dans un instant de leur vie. Merci, Pascal, et à bientôt.
2: C'est très gentil, Jean-Marc. Merci à toi et à la prochaine photo pour le mois prochain.
1: À la prochaine photo. 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
1: Pour cet agenda du week-end, eh bien, parlons tout d'abord de cette initiative du Parc naturel régional de la Haute-Vallée de Chevreuse qui cherche à retrouver des photographies prises dans une des 55 communes du parc sur la période 1950-2000. Il faut en plus que ces photos soient facilement localisables. L'objectif est de développer l'observatoire photographique des paysages avec des photos professionnelles, de famille ou amateurs prises, je vous le rappelle, entre 1950 et 2000. Si vous avez des photos, si vous souhaitez participer à cette opération, envoyez avant septembre prochain vos photos et leur localisation à Marion Doubre à l'adresse suivante mdoubre@parc-naturel-chevreuse.fr. Ce samedi, rendez-vous de 10h à 18h à la salle communale de Saint-Forget puisqu'il s'agit du marché du printemps avec des artisans, des créateurs et des artistes culinaires qui seront au rendez-vous pour vous partager leur savoir-faire, leur création originale et leur saveur gourmande. Ce samedi, mais cette fois-ci à Épernon en Eure-et-Loire, on parlera santé avec le dépistage de l'hypertension artérielle. Deux infirmières du centre de soins Agathe et Blandine seront présentes sur le marché de 9h à midi ce 16 mai pour un dépistage gratuit et sans rendez-vous. Dimanche, rendez-vous à Mitainville à partir de 9h30 devant la mairie pour une balade pédestre accessible à tous. Parcours de 8 km, durée environ 1h30 au travers de chemins forestiers et champêtres. Pique-nique tiré du sac ou acheté au comité des fêtes. Apéritif offert par la PPS. Plus d'informations près de la mairie de Mitainville. Toujours ce dimanche, eh bien c'est un vide-grenier à Mitainville qui a lieu à partir de 8h et jusqu'à 18h, avec la possibilité de se restaurer sur place. Il y aura, outre la randonnée pédestre que nous venons d'évoquer, un tournoi de molki face au terrain de multisport à partir de 15h. Direction Gazeran, où le CCAS organise ses après-midi rencontres. Le prochain aura lieu ce lundi, de 14h à 17h, avec des jeux, plus d'informations auprès de la mairie de Gazeran. Pour ce week-end, n'oubliez pas que la maison de la randonnée vous attend à Saint-Arnoult-en-Yvelines, dans les anciens locaux de l'Office de tourisme de Saint-Arnoult. C'est ouvert les mercredis et dimanches, de 9h30 à 12h30 et de 13h30 à 17h30, pour avoir de la documentation, des conseils sur les différents circuits à faire à pied, à vélo ou encore à cheval. Et puis, jusqu'au 21 juin, c'est le printemps de la randonnée et le Parc naturel régional de la Haute-Vallée de Chevreuse vous propose, avec ses partenaires, des balades, des randonnées pédestres accompagnées gratuites ou payantes. Plus d'infos sur parc-naturel-chevreuse.fr. Projetons-nous le week-end du 24 mai, puisque le trail de l'Orangerie de Bonnel lance un appel aux bénévoles. Elle a besoin de bénévoles pour assurer le bon déroulé de sa course. Si vous êtes intéressé, rejoignez le trail de l'Orangerie de Bonnel à bénévoles@trail-orangerie.fr. Voilà, c'est tout pour ce week-end. À la semaine prochaine.

0: C'est le buzz de ce vendredi. Bon week-end à toutes et à tous. Ben oui, parce que dès le vendredi, on peut dire qu'on est en week-end. Dans l'esprit, en tout cas, même si on travaille un peu. Vous avez remarqué, dans nombre d'entreprises, on vient avec une tenue un peu plus détendue, ce qui n'empêche pas de travailler. Voilà, tout de suite, le buzz de ce vendredi.
1: 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Après la cocoyote, c'est au tour d'un autre mets emblématique de notre culture culinaire. La choucroute d'être tendance. Le plat traditionnel alsacien est de plus en plus consommé aux États-Unis et ce depuis que le ministre de la Santé du gouvernement Trump a lancé l'initiative MA ou Make America Healthy Again. Rendre sa santé à l'Amérique. Entre discours anti-vaccin et conseils ultra-protéinés, America prône aussi la consommation d'aliments fermentés. Et qui de mieux que le ministre lui-même pour montrer l'exemple. Ce dernier mange de la choucroute dans sa version non garnie avec seulement le chou tous les matins. Sa femme Cheryl a raconté cette anecdote dans un épisode du podcast de l'influenceuse américaine Katie Miller publié fin octobre 2025. Depuis ses déclarations, la choucroute est à la mode dans les assiettes des Américains. En témoigne notamment le leader du marché allemand des produits fermentés. Son PDG a assuré à Euronews recevoir de plus en plus de demandes de la part des États-Unis qui représentent déjà 13% du volume d'exportation de la marque. Attention tout de même, si vous souhaitez suivre la tendance américaine, le chou fermenté est plutôt bon pour la santé, riche en vitamine C et en probiotiques, mais peut s'avérer très salé. Et puis dans sa version traditionnelle alsacienne, la choucroute, c'est du chou, mais aussi des pommes de terre et beaucoup de charcuterie, riche en gras.
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Il s'agit du concert des classes adultes à ne pas manquer. 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
1: La conseillère énergie de la communauté d'agglomération Rambouillet Territoire vous propose une permanence samedi 6 juin à Poigny-la-Forêt. C'est sur rendez-vous de 9h à midi à la mairie. Il faut prendre rendez-vous avec l'adresse mail suivante conseil.energie@rt78.fr.

Eh oui, ça rappelle de vieux souvenirs des années 80 et des radios qu'on appelait à l'époque des radios libres. Ça me rappelle plein de choses. Dans quelques instants, on retrouvera Manon, Lisa et Sombre. Et puis, je voulais vous rappeler que la 9e édition du Salon du Livre de Saint-Arnoult-en-Yvelines aura lieu le 15 novembre de 10h à 17h30. Si vous êtes auteur-éditeur et que vous voulez y participer, contactez dès aujourd'hui la mairie.

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1: Monsieur AVE, on va parler dans quelques instants de la sélection pour votre soirée télé. Auparavant, je vous rappelle que le 27 mai aura lieu un concert de fin d'année au cratère à Saint-Anne-en-Yvelines du conservatoire Gabriel Fauré de Rambouillet, territoire, l'entrée est libre.
2: Le programme télé. Et on commence avec ce soir sur TF1, The Voice, La plus belle voix, France 2, Capitaine Marlowe, France 3, 70 ans d'Eurovision, la grande histoire du concours, Canal, Insaisissable 3, M6, demi-finale de Pékin Express, Au Royaume des Dragons, TFX, La Boum 2, Gulli, Les Blagues de Toto, et puis sur France 4, vous allez retrouver Mustang, dernier jour de l'année scolaire dans un village reculé de Turquie, Sonay, Selma, Ace, Nour et Leil, cinq sœurs orphelines vont s'amuser au bord de mer avec des garçons, ces deux innocents font grand bruit et les filles à différents stades de l'adolescence sont aussitôt punies par leur grand-mère qui respecte scrupuleusement des traditions religieuses rigoristes. Leur oncle, rapidement prévenu, emmène les jeunes filles dans une clinique afin de leur faire subir un test de virginité. Peu après, les cinq sœurs sont enfermées dans la maison familiale. Voilà, je vous laisse faire votre choix et par avance une belle soirée devant votre télévision.
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2: Et on commence avec ce film présenté hors compétition au Festival de Cannes en ouverture, La Vénus électrique. On retrouve au casting notamment Anaïs de Moustier, Gilles Lellouche. Nous sommes à Paris 1928. Antoine Balestreau, jeune peintre en vogue, n'arrive plus à travailler depuis la mort de son épouse et désespéré, Armand, son galériste. Un soir d'ivresse, Antoine tente d'entrer en contact avec sa femme par l'intermédiaire d'une voyante. Sans le savoir, il parle en réalité avec Suzanne, une modeste foraine qui s'est glissée dans la roulotte pour y voler de la nourriture. Suzanne se révèle douée pour l'imposture et rapidement, secondée par Armand, elle enchaîne les fausses séances. Peu à peu, Antoine retrouve l'inspiration, mais pour Suzanne, les choses se compliquent alors qu'elle tombe doucement amoureuse de l'homme qu'elle manipule. La Vénus électrique est à voir cette semaine au cinéma. Là aussi, le film a été présenté à Cannes. Il s'appelle L'Abandon. Tout le monde connaît le nom de Samuel Paty, mais peu de gens connaissent réellement l'histoire. Le 16 octobre 2020, Samuel Paty, professeur d'histoire-géographie, est assassiné à la sortie de son collège, à la lumière des enquêtes et des procès. Ce film revient sur ses 11 derniers jours et l'engrenage qui a conduit à sa mort tragique. La sortie de L'Abandon cette semaine au cinéma. Et puis Cannes est décidément à l'honneur avec la sortie de l'Histoire parallèle, film d'Ashgar Farhadi avec Isabelle Huppert, Virginie Efira, Pierre Niney, un film présenté en compétition au Festival de Cannes, en quête d'inspiration pour son nouveau roman. Sylvie espionne ses voisins d'en face. Quand elle engage le jeune Adam pour l'aider dans son quotidien, elle ignore que celui-ci va bouleverser sa vie et son travail jusqu'à ce que la fiction qu'elle avait imaginée dépasse leur réalité à tous. Ça s'appelle Histoire parallèle et c'est à voir cette semaine au cinéma. Voilà, je vous laisse faire votre choix et par avance de belles sorties ciné à tous.
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0: Vous êtes sur RVE, très bon début de soirée, il est 19h.
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2: Bonsoir à tous. L'avocat de Patrick Bruel a affirmé ce vendredi que le chanteur nie fermement les accusations de viol portées par Flavie Flamand, qui a déposé plainte le 13 mai dernier pour des faits qui remonteraient à 1991, lorsqu'elle avait 16 ans. L'avocat évoque une relation consentie et conteste toute contrainte ou drogue. Du côté de Nantes, après une fusillade ayant tué un adolescent de 15 ans, le ministre de l'Intérieur Laurent Nunez a réitéré la guerre sans concession contre le trafic de drogue. Il a dévoilé des renforts policiers, la création d'une antenne au FAST et un programme national contre la criminalité organisée renforcée. À Marseille, deux mineurs de 15 et 16 ans ont subi des blessures à l'arme blanche dans la cité des Flamands, sans pronostic vital engagé. Peu après, un homme de 22 ans a été blessé par balle dans le quartier voisin. Une enquête est en cours. Et on poursuit avec des centaines de personnes qui ont participé aux funérailles de Chloé, 14 ans, à Ferrand-Ardenois dans l'Aisne, après son assassinat la semaine précédente. Le suspect, un individu de 23 ans, a été mis en examen pour assassinat et viol sur mineur. Le parc Marineland a officialisé de son côté le transfert de ses deux orques ainsi que de 12 dauphins vers des établissements espagnols. L'État évoque l'urgence liée à des bassins détériorés tandis que les ONG critiquent une décision contraire au bien-être animal. Demain soir, place à l'Eurovision 2026 avec la Finlande qui est la grande favorite devant la Grèce, le Danemark ou encore la France selon les premiers pronostics. Côté cyclisme, Jonas Vingegaard a remporté la 7ème étape du Tour d'Italie avec une arrivée au Blockhaus. Il devance Félix Gall et Jay Hindley. Et Eulalio conserve lui le maillot rose de leader. Et enfin du football avec le début des barrages pour l'accession en Ligue 1 ce soir. Saint-Etienne accueille Rodez avec un coup d'envoi prévu à 20h30. Voilà pour l'essentiel de l'actualité. Je vous souhaite une excellente soirée à notre écoute.
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3: On parle de la communauté d'agglomération Rambouillet Territoire qui œuvre pour la maîtrise de vos consommations d'énergie au travers de conseils gratuits donnés aux particuliers. Si vos consommations d'énergie sont trop élevées, si vous ne savez pas quels travaux effectuer en priorité, si vous voulez un avis neutre sur les différentes solutions existantes et si vous avez besoin d'aide dans la lecture de vos devis, contactez le service conseil énergie de Rambouillet Territoire à conseil.energie@rt78.fr pour prendre rendez-vous, car c'est uniquement sur rendez-vous, dans les locaux de Rambouillet Territoire, 22 rue Gustave Eiffel à Rambouillet, bien évidemment. Vous aurez également plus d'informations sur rt78.fr. Ce 17 mai, rendez-vous à Mittainville pour le vide-grenier qui se déroulera de 8h à 18h, mais il y aura également organisé par l'APPSM une balade pédestre avec un rendez-vous donné dès 9h30 à la mairie sur 8 km au travers de chemins forestiers et champêtres, pique-nique tiré du sac ou acheté au comité des fêtes et puis l'apéritif sera offert par l'APPSM. Vous pouvez également l'après-midi à 15h face au terrain multisport de Mittainville participer au tournoi de Molki. Direction l'Eure-et-Loire et nos auditeurs d'Épernon que nous saluons, avec ce 16 mai de 9h à midi, sur le marché, deux infirmières du centre de soins seront présentes pour un dépistage gratuit et sans rendez-vous de l'hypertension artérielle. Samedi, ce sera également le marché de printemps de 10h à 18h à Saint-Forget, avec des artisans, des créateurs et artistes culinaires qui seront au rendez-vous pour vous partager leur savoir-faire, leur création originale et leur saveur gourmande. Et puis terminons par Boulay-les-Trous, chez nos amis de l'Essonne, avec la commune qui recherche des habitants volontaires pour participer à la commission communale des impôts directs. Cette commission intervient notamment pour donner un avis sur certains dossiers liés aux constructions neuves ou aux travaux. La mairie doit proposer une liste de 12 personnes, 6 titulaires et 6 suppléants, habitants de la commune de Boulay-les-Trous, pour l'équivalent d'une réunion par an, d'une durée d'une heure environ. Si vous êtes intéressé, eh bien, il vous suffit de vous faire connaître auprès de la mairie de Boulay-les-Trous et on en profite pour saluer nos auditeurs de cette commune.
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3: Pour cette fin de journée de vendredi, le ciel sera peu nuageux. On aura des températures la nuit prochaine d'environ 6 degrés. Samedi matin, nous nous réveillons avec le même temps. Par contre, le ciel deviendra beaucoup plus nuageux dans l'après-midi avec quelques rafales de vent avec 14 et 15 degrés.
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3: Et nous sommes ensemble encore jusqu'à 20h. Avec grand plaisir, je vous accompagne avec de la musique. Et également des infos locales. D'ailleurs, je reviendrai vers vous vers 19h11 pour vous en communiquer une. Et je rappelle que si vous êtes un responsable d'association, RVE peut parler de votre actualité, de vos recherches, en nous envoyant un message à contact@radio-re.com.

direction Montfort-l'Amaury, avec jusqu'au 24 mai une superbe exposition qui est à la Maison du Tourisme et du Patrimoine de Montfort-l'Amaury, une exposition de Yasmine Le Pêcheur qui retrace l'histoire du pardon breton au travers de Montfort-l'Amaury de 1899 à 1919.

0: Je vous rappelle que le 24 mai prochain aura lieu à Hermeray, à partir de 8h jusqu'à 18h, la brocante d'Hermeray, avec une ambiance festive comme il se doit autour de l'église, avec un stand réservé aux enfants.
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1: Le sport est un axe majeur de la politique du département des Yvelines en faveur de l'inclusion, de l'égalité et de la santé. Avec son dispositif sport et solidarité, il soutient le tissu sportif yvelinois pour développer une pratique accessible à tous, notamment aux seniors, pour aider ces derniers à conserver toute leur vitalité. 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Parmi elles, 14 sont spécifiques aux seniors. À titre d'exemple, l'AS Mantaise, club omnisport de la maison de sport santé du Grand Mantois, organise des séances adaptées où les seniors sont en nombre parmi les participants. 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Le 19 décembre 2025 dernier, le conseil départemental a voté la prolongation de 3 années du dispositif. Plus d'informations en allant sur yvelines-info.fr.
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Bienvenue à vous, vous écoutez RVE et c'est Jean-Marc qui vous accompagne jusqu'à 20h, heure qui sera l'heure de la dernière diffusion du journal du jour, le journal national. Coup d'envoi pour l'emploi, ça sera avec les entreprises, les candidats, les partenaires à Épernon, au complexe sportif du Clauselet, vendredi 26 juin de 9h à 13h.

0: Eh ben oui, ça rappelle aussi de vieux souvenirs. 1983, Musical Youth, Pairs the Duchess. Et moi, je vous quitte. Je vous retrouve demain matin dès 6h pour les matinales du week-end. Et puis, à 20h, dernière édition du journal pour l'instant. C'est la sélection télé pour votre soirée de ce vendredi. À demain.
1: Le programme télé. Et on commence avec ce soir sur TF1, The Voice, La Plus Belle Voix, France 2, Capitaine Marlowe, France 3, 70 ans d'Eurovision, La Grande Histoire du Concours, Canal, Insaisissable 3, M6, demi-finale de Pékin Express, Au Royaume des Dragons, TFX, La Boom 2, Gulli, Les Blagues de Toto, et puis sur France 4, vous allez retrouver Mustang, dernier jour de l'année scolaire dans un village reculé de Turquie, Sonay, Selma, Ace, Nour et Leil, cinq sœurs orphelines vont s'amuser au bord de mer avec des garçons, ces deux innocents font grand bruit et les filles à différents stades de l'adolescence sont aussitôt punies par leur grand-mère qui respecte scrupuleusement des traditions religieuses rigoristes. Leur oncle, rapidement prévenu, emmène les jeunes filles dans une clinique afin de leur faire subir un test de virginité. Peu après, les cinq sœurs sont enfermées dans la maison familiale. Voilà, je vous laisse faire votre choix et par avance une belle soirée devant votre télévision.
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2: Bonsoir à tous. L'avocat de Patrick Bruel a affirmé ce vendredi que le chanteur nie fermement les accusations de viol portées par Flavie Flamand, qui a déposé plainte le 13 mai dernier pour des faits qui remonteraient à 1991 lorsqu'elle avait 16 ans. L'avocat évoque une relation consentie et conteste toute contrainte ou drogue. Du côté de Nantes, après une fusillade ayant tué un adolescent de 15 ans, le ministre de l'Intérieur Laurent Nunez a réitéré la guerre sans concession contre le trafic de drogue. Il a dévoilé des renforts policiers, la création d'une antenne au FAST et un programme national contre la criminalité organisée renforcée. À Marseille, deux mineurs de 15 et 16 ans ont subi des blessures à l'arme blanche dans la cité des Flamands, sans pronostic vital engagé. Peu après, un homme de 22 ans a été blessé par balle dans le quartier voisin. Une enquête est en cours. Et on poursuit avec des centaines de personnes qui ont participé aux funérailles de Chloé, 14 ans, à Ferrand-Tardenois dans l'Aisne, après son assassinat la semaine précédente. Le suspect, un individu de 23 ans, a été mis en examen pour assassinat et viol sur mineur. Le parc Marineland a officialisé de son côté le transfert de ses deux orques ainsi que de 12 dauphins vers des établissements espagnols. L'État évoque l'urgence liée à des bassins détériorés tandis que les ONG critiquent une décision contraire au bien-être animal. Demain soir, place à l'Eurovision 2026 avec la Finlande qui est la grande favorite devant la Grèce, le Danemark ou encore la France selon les premiers pronostics. Côté cyclisme, Jonas Vingegaard a remporté la 7ème étape du Tour d'Italie avec une arrivée au Blockhaus. Il devance Félix Gall et Jay Hindley. Et Oulalio conserve lui le maillot rose de leader. Et enfin du football avec le début des barrages pour l'accession en Ligue 1 ce soir. Saint-Etienne accueille Rodez avec un coup d'envoi prévu à 20h30. Voilà pour l'essentiel de l'actualité. Je vous souhaite une excellente soirée à notre écoute.

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3: 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Salut à toutes et à tous, c'est Eric Hensel avec vous pour une édition spéciale de Fan de Funk en direct sur votre radio. Aujourd'hui, on va se faire plaisir avec une émission entièrement consacrée à Gesto Funk Nîmes, un artiste qui fait bouger la scène French New Funk et qui s'impose comme l'un des talents les plus prometteurs du moment. Vous allez découvrir des productions complètement dingues, des sons récents mais avec cette couleur, cette énergie, ce groove qui nous ramène tout droit dans les années 80. Installez-vous, accrochez-vous et surtout montez le son.

on peut le dire, ça dépote complètement. Premier morceau de Gesto Funk, Limsers No One Like You, c'est pour vous sur votre radio. This is the funky, honky, tonky, funky land. On vous présente l'artiste, eh bien oui, on y va. Gesto Funk Nim est un musicien qui crée ses propres compositions depuis plusieurs années. Il joue du clavier et crée sa musique sur ordinateur. Les chants sont enregistrés avec de vrais interprètes et la partie vocale est mixée avec l'intelligence artificielle, qui est d'une aide précieuse pour corriger les arrangements et gagner beaucoup de temps. Le style musical de prédilection de Gesto Funk Nim est le boogie funk, du disco funk, tel qu'il était produit dans les années 80, et c'est justement la sonorité des synthétiseurs de la première moitié de la décennie que l'artiste recherche pour apporter un effet nostalgique dans ses productions. Ces productions, nous allons les écouter sans plus attendre. Bienvenue dans l'univers de notre ami Gesto Funk Nim.

C'est le meilleur du funk et pas qu'un peu dans ce programme. Fan de funk, justement, sur votre radio, émission spéciale Just au Funk Nîmes, artiste que je mets à l'honneur exceptionnellement pour vous aujourd'hui.

0: Vous avez prévu, hein, c'est comme dans les années 80, Gesto Franklin, avec ce morceau Fleet. On se retrouve dans un instant. 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
0: Et ça continue avec le bon groove sur votre radio. Soyez les bienvenus.

juste au fond, CNIL à l'honneur dans le fan de funk avec à l'instant Right is Right. On a du bon funk et tout ce qu'il faut pour vous les amis. Ça continue avec Just au funk, CNIL.

sur le web, c'est incroyablement funky avec la playlist de l'émission que vous écoutez actuellement, qui est à retrouver sur le site web officiel fanofunk.com, rubrique pour les amis, playlist 2026.

0: pour vous Just a Funk Team avec cette fois le morceau qui s'intitule Dance.
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0: façon In The Mix avec un instant Call Me Up, Just A Funk, mais auparavant Hold Me Tight dans le Fun de Funk, aujourd'hui spécial New Funk.
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0: C'est un plaisir de retrouver une autre production de notre artiste français, l'ami Just A Funk, avec à présent Somebody Loving You.

0: ça va continuer dans quelques petits instants avec cette production incroyable de notre ami Gesto Funk Nîmes, French New Funk pour vous dans le Fan de Funk émission spéciale.
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6: 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Un de ses souvenirs.

Ça continue savoureusement sur votre radio avec la musique funky d'Eric Hensé qui est là pour vous accompagner. Bonne écoute.

fait ça, mais c'est un cover. Oui, alors, Shotgun dans les années 80 avec ce morceau exceptionnel revisité par notre ami Gesto Funk Nîmes, Ladies Choice. Connaissez ce morceau? Non, peut-être pas. Il s'agit de Future World Orchestra, donc c'est un morceau de synth-pop qui s'intitule Desire. The way you hang your hair, cool and chic, the perfume that you wear. C'est pas mal, hein, c'est un de mes morceaux préférés. Alors, notre ami Gesto Funk Nîmes, est-ce qu'il est capable de relever ce défi, d'en faire une version funky? Je pense qu'il est capable.

Radio Funky, Maui Stan Champion, il a relevé le défi que je lui ai lancé. Il a revisité cette version intitulée Desire du groupe Photo World Orchestra dans les années 80. Je trouve quand même qu'il s'en est bien sorti. Ah bah oui, ça c'est la version d'origine. Plus rien à voir. On s'amuse bien ici. 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
6: Fan de Funk, soyez les bienvenus. On continue avec les bons sons funky.

Just Funk Nîmes, c'est l'artiste que j'ai choisi de mettre à l'honneur aujourd'hui dans cette émission spéciale. On vient d'écouter un de ses morceaux qui s'intitule Oh, I Love, et à présent, voici Hi Baby.

c'est un bon, justement, très bien revisité par notre ami Justo Funk, All of My Love. C'était Kim Covington dans les années 80.

0: avec nous dans cette émission spéciale qui lui est entièrement dédiée. Il en a de la chance, à l'instant, Can't Get Over You.
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3: 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Just Funk, Nîmes à l'honneur dans cette émission spéciale qui lui est dédiée avec un peu de tout, des productions originales et aussi quelques covers, bref, on mélange tout.

Ah, vous allez connaître son nom par cœur. Justo Funk. Ah ben désolé, mais c'est une émission qui lui est entièrement dédiée. Un instant, Searching for Your Love. On va continuer. Oui, on va continuer, c'est du non-stop.

rentrer complètement dans son univers perso de cet artiste, Chesto Funk Mim, artiste français, que je vous propose de découvrir aujourd'hui avec ses toutes nouvelles productions, et c'est un pur régal. À l'instant,

0: Les morceaux se suivent mais ne se ressemblent pas. Et un instant, Can't Get Enough.
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0: Fan de funk aujourd'hui du funk français avec l'univers notre ami Justo Funk Nîmes.

Destination Love. Ah, moi je veux bien, c'est pas moi qui choisis les titres, hein. C'est lui qui fait tout. Hein. Just a Funk Nîmes que l'on met à l'honneur aujourd'hui dans cette émission spéciale qui lui est dédiée complètement et assurément dans le fan de funk.

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3: 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C'est ça, rigole pas, aujourd'hui dans cette émission spéciale, on aurait tort de s'en priver. Les meilleures références du funk sont bien là avec les productions françaises. Ouais, oui, c'est 100% French Touch.

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